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1: Avec Sahdi Mbarak, bonjour. Coupure d'eau et d'électricité, le président de la République, Kais Saïd, évoque des actes prémédités. Le chef de l'État affirme que des enquêtes ont établi que certaines coupures enregistrées dans plusieurs régions ne seraient pas dues à des pannes ordinaires. Il accuse leur auteur présumé de chercher à attiser les tensions et à perturber les citoyens. Ces déclarations ont été rapportées à l'issue d'une réunion tenue hier au palais de Carthage, en présence notamment de la chef du gouvernement Sara Zaafrani Zenzri, des ministres chargés de l'énergie et des ressources hydrauliques, ainsi que des PDG de la STEG et de la SONED. Face à une forte demande liée aux vagues de chaleur, les producteurs d'eau minérale en Tunisie fonctionne à plein régime pour rétablir l'approvisionnement normal partout dans le pays. La Chambre syndicale nationale de l'industrie des boissons non alcoolisées, relevant de l'UTICA, a assuré hier que toutes les unités de production d'eau minérale sont pleinement mobilisées et travaillent en coordination avec les autorités pour répondre à la hausse exceptionnelle de la consommation qui a augmenté de 30% ces derniers jours. Pas de grève actuellement dans le transport des carburants en Tunisie. Le secrétaire général de la Fédération générale du pétrole et des produits chimiques, Slim Simi, dément les informations faisant état d'une grève sauvage ou surprise. Il précise qu'aucun préavis de grève n'a été déposé et rappelle qu'un délai minimum de 10 jours est obligatoire avant toute entrée en grève. La Fédération a par ailleurs réuni les syndicats des sociétés de transport de carburant pour examiner les revendications des travailleurs, notamment la régularisation des contributions sociales à la CNSS. Aucune négociation n'a encore été engagée avec les ministres concernés. Les étudiants du Nord peuvent désormais préparer leur demande d'aide universitaire pour l'année 2026-2027. L'Office des œuvres universitaires pour le Nord ouvre les candidatures aux bourses, bourses d'intégration et prêts universitaires exclusivement en ligne sur son site officiel. Pour les nouveaux étudiants, les candidatures débutent le 7 septembre. Les anciens étudiants et étudiants en master et demande de renouvellement pourront déposer leur dossier à partir du 10 septembre. Les doctorants disposent, eux, d'une période allant du 5 octobre 2026 au 15 mai 2027. Coup d'accélérateur pour la formation professionnelle en Tunisie. La TFP annonce 25 837 places de formation pour les sessions de septembre et novembre 2026, soit près de 9% de plus qu'en 2025. Dans 259 spécialités, l'agence introduira également 6 nouvelles spécialités, notamment dans le numérique, le solaire, la décoration intérieure et la boulangerie-pâtisserie. Le hub d'innovation numérique de DOT lance DOT Landing, un programme destiné aux entrepreneurs tunisiens de la diaspora souhaitant créer ou développer leur projet en Tunisie. Les candidatures sont ouvertes jusqu'au 30 septembre 2026. Dans le monde, Oman et l'Iran négocient la mise en place d'un couloir temporaire de navigation et le déminage du détroit d'Ormuz, sans toutefois parvenir à un accord sur sa réouverture complète que Téhéran conditionne à la fin de la guerre avec les États-Unis. Riverains de ce passage stratégique au cœur du conflit au Moyen-Orient, les deux pays tentent depuis plusieurs semaines de définir les modalités d'une reprise du trafic maritime interrompu par Téhéran depuis le début de la guerre en février. Météo face à une vague de chaleur annoncée pour hier et aujourd'hui. 23 gouvernorats sur 24 sont placés en vigilance orange par l'INM. Seule Kasserine étant en vigilance jaune. Des températures élevées accompagnées de coups de sirocco et localement d'orages et de pluie sont attendues. Fin de ce flash. Prochain rendez-vous avec les infos à 8h.
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Bonjour à tous et bienvenue sur RTCI, bienvenue dans Morning Zen, la matinale qui prend le temps de vous réveiller, de vous inspirer, de vous accompagner tout en douceur. Alors durant les trois prochaines heures, la musique sera notre premier langage, des mélodies qui apaisent, des chansons qui traversent les époques, des rendez-vous, des découvertes et puis des informations. Et ces petits instants qui donnent à chaque matin une couleur particulière. Moi c'est Fawaz Mutmes, c'est heureux de partager avec vous ces premières heures du jour à la réalisation Wafa Bouzaïda qui orchestre avec talent cette traversée matinale. Alors que vous soyez déjà sur la route, au travail ou simplement en train d'ouvrir vos volets sur un nouveau jour, merci de nous accueillir dans votre matinée. Bienvenue dans l'instant, bienvenue dans Morning Zen, bienvenue chez vous sur RTCI.

0: Musique tzigane du côté de l'Europe orientale, c'est extrait de la bande originale du film Le Temps des Gitans d'Emile Kusturica. La musique est signée Goran Bregovic. La météo pour aujourd'hui.
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0: Nous sommes le jeudi 27 août, on va pas vous le cacher, vous mentir. Ce matin, la Tunisie suffoque sous une véritable vague de chaleur. C'est la canicule. Le mercure va encore grimper avec des pointes attendues à 40 degrés à Tunis. Et ça sera pire encore dans les régions de l'intérieur, comme à Kairouan par exemple, où on frôle les 49 degrés. Même la nuit n'offre plus vraiment de répit avec des minimales qui ne descendent pas sous les 30 degrés. Alors ce matin, quelques réflexes. C'est essentiel, hydratez-vous, même sans avoir soif. Évitez les sorties, les efforts physiques entre midi et 16 heures, les heures les plus chaudes de la journée. Une pensée particulière pour toutes les personnes âgées, les enfants en bas âge et tous ceux qui travaillent en extérieur. Restez à l'ombre autant que possible. Et on continue avec l'univers de Goran Bregovic. Voici Gypsy Zumba.

0: Voilà, c'est en public, devant son public, que c'est Haris Alexiou en Grèce, bien entendu, devant un public médusé, c'est le moins qu'on puisse dire, puisque c'est la voix de la Grèce, Haris Alexiou. Elle interprétait un classique de son répertoire, Ola Sei Thymizou, j'espère que je le prononce bien en grec. 7h30 minutes sur RTCI dans quelques instants. Eh bien, Rafef Aleya et puis le docteur Moïse Echerif vous proposent l'émission quotidienne matinale Focus Enfant. Ce sont des conseils pour nos chérubins.
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0: Exactement 7h30. Mesdames, messieurs, bonjour. Focus Enfant avec moi, Chlif, bonjour.
1: Bonjour, bonjour, Afef. Bonjour à tous les petits citoyens tunisiens, à toutes celles et tous ceux qui nous écoutent. Et un grand bonjour à ceux qui vont nous rejoindre, Afef.
0: Question du jour, est-ce que les devoirs d'été sont bénéfiques?
1: Alors, il ne faut pas les envisager comme étant des obligations et un devoir. Il faut essayer de rendre les apprentissages, la lecture, l'abord de questions culturelles comme étant un loisir et quelque chose de bienfaisant. Être le plus dans une activité ludique plutôt qu'une activité d'obligation. Bien sûr, on peut s'aider avec tous les supports parascolaires et il y en a beaucoup, une grande diversité qui peut voir en fonction des envies de vos enfants. Soit cela va parler d'animaux, soit ça va parler de loisirs, soit ça va parler de géographie, d'espace, de temps. Donc aborder la lecture et aborder les révisions et les connaissances importante à travers une activité ludique de loisirs et de bien-être. Et évidemment, autant que cela est possible, de façon participative, soit avec d'autres enfants, soit avec vous, les parents, bien sûr, plus on s'intéresse avec eux à quelque chose, et plus ça se passera plus simplement. Évidemment, il faut aller dans le sens, mais toujours à travers des activités ludiques, en essayant d'éviter le côté obligation et corvée.
0: Merci beaucoup, Mouassif. Excellente journée, puis à demain.
1: À demain.
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ils ont inventé à eux deux un moment artistique très intéressant en Espagne, Lole Manuel. Ils ont inventé le nouveau flamenco et nous écoutions ce titre magnifique, Nuevo Día, sur RTCI. Du film Casablanca, voici As Time Goes By. 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

Très belle chanson du film culte Casablanca, ça s'appelle As Time Goes By. Et c'est signé Sam. Et nous sommes le jeudi 27 août 2026. Nous sommes aujourd'hui le 239e jour de l'année. Il reste 126 jours avant de tourner la page définitivement de 2026. Voici l'éphéméride du jour. Le 27 août, surtout une belle date pour les anniversaires. Alors, ils sont nés un 27 août en 1770. Friedrich Hegel, l'un des grands penseurs de la philosophie occidentale. En 1908, deux personnalités très différentes voyaient le jour. Lyndon B. Johnson, futur président des États-Unis, et Donald Bradman, immense légende du cricket australien. En France, en 1936, naissait Philippe Labreau, journaliste, écrivain, cinéaste et homme de radio français, disparu en 2025. À côté musique, impossible de ne pas citer Cesaria Evora. Elle est née le 27 août 1941. La grande voix capverdienne, surnommée la Diva aux pieds nus, nous a offert une musique pleine de mélancolie, de douceur, de saudade. Et puis autre anniversaire musical, Alice Coltrane, née en 1937, pianiste, harpiste, compositrice de jazz et épouse du légendaire John Coltrane. Alors, côté cinéma, nous pensons également à Daryl Cole. Daryl Cole, né en 1925, grand acteur et humoriste français, ainsi qu'à Paul Rubens, né en 1952, célèbre pour son personnage de Pee-wee Herman. Et pour les amateurs de sport, le 27 août est aussi la date de naissance de Carlos Moya, champion de tennis espagnol, né en 1976. Alors si vous êtes né un 27 août, c'est votre journée, un anniversaire placé sous le signe de la Vierge, avec une jolie constellation de personnalités venues du monde, de la philosophie, de la littérature, du cinéma, du jazz, de la chanson et du sport. Alors à tous les natifs de ce 27 août, très joyeux anniversaire, que cette nouvelle année vous apporte de belles rencontres, de beaux projets et surtout beaucoup de musique. Et puisque nous parlons de musique et d'anniversaire, et comme c'est aujourd'hui l'anniversaire de Cesaria Evora, la voici, la voilà, dans Flor Dina Esperanza. Et c'est rien que pour vous, mesdames et messieurs, ceux et celles qui est né le 27 août.

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0: Bonjour, les degrés montent et les chemises tombent. En été, difficile de résister à l'appel du soleil sur sa peau. Mais on ne le dira jamais assez. Sans se protéger adéquatement, bronzer peut avoir des graves conséquences. Malheureusement, certaines idées reçues sur le bain de soleil ont la vie dure. Nombreux sont ceux qui pensent qu'un petit coup de soleil de temps en temps, c'est pas trop grave. Alors vrai ou faux ? Eh bien, c'est faux. Cela peut effectivement paraître anodin d'attraper un léger coup de soleil. Mais non, cela ne l'est résolument pas. En tout cas, si cela se répète, en particulier pendant l'enfance. Toutes les études épidémiologiques sont formelles et concordantes. Répéter des coups de soleil augmente le risque de développer, des années plus tard, un ou des cancers de la peau. L'augmentation de ce risque est d'autant plus forte si ces coups de soleil surviennent pendant l'enfance et sont fréquents et graves. Bonne journée.
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1: Présenté par Slahdi Mbark, bonjour. Les coupures d'eau et d'électricité qui touchent plusieurs régions du pays ne seraient pas de simples incidents techniques. Réunis hier au palais de Carthage avec la chef du gouvernement, plusieurs ministres et les PDG de la STEG et de la SONED, le président de la République, Raïs Saïd, a affirmé que des enquêtes avaient révélé des actes délibérément planifiés destinés à attiser les tensions et à priver les citoyens de services essentiels. Le chef de l'État a appelé à des actions concrètes, estimant que le peuple tunisien n'a plus besoin de simples communiqués. Il a également assuré que ces initiatives... Donc je disais que le président de la République a affirmé que des enquêtes avaient révélé des actes délibérément planifiés destinés à attiser les tensions et à priver les citoyens de services essentiels. Le chef de l'État a appelé les actions concrètes, estimant que le peuple tunisien n'a plus besoin de simples communiqués. Il a également assuré que ces tentatives de déstabilisation serait voué à l'échec grâce à la cohésion du front intérieur et à la vigilance citoyenne. Face à une forte demande liée aux vagues de chaleur, les producteurs d'eau minérale en Tunisie fonctionnent à plein régime pour rétablir l'approvisionnement normal partout dans le pays. La Chambre syndicale nationale de l'industrie des boissons non alcoolisées relevant de l'UTICA a assuré hier que toutes les unités de production d'eau minérale sont pleinement mobilisées et travaillent en coordination avec les autorités pour répondre à la hausse exceptionnelle de la consommation qui a augmenté de 30% ces derniers jours. Pas de grève actuellement dans le transport des carburants en Tunisie. Le secrétaire général de la Fédération générale du pétrole et des produits chimiques, Slim Sielimi, dément les informations faisant état d'une grève sauvage ou surprise. Il a précisé qu'aucun préavis de grève n'a été déposé et rappelle qu'un délai minimum de 10 jours est obligatoire avant toute entrée en grève. L'Agence de protection et d'aménagement du littoral, l'APAL, et le Fonds mondial pour la nature, WWF, ont lancé une grande campagne de sensibilisation environnementale à la plage Boujafr de Sousse, sous le signe « La plage nous appartient, tous ensemble, en une heure, nettoyons-la ». La campagne a mobilisé un collectif d'associations s'activant dans le domaine de la protection de l'environnement, des scouts tunisiens et des volontaires. Une série de journées de sensibilisation au profit des éleveurs souhaitant adhérer au programme national de régulation et d'approvisionnement en moutons de l'Aïd a été lancée hier par le commissariat régional au développement agricole, la CRDA de Gbeli. Le programme vise à réguler l'approvisionnement du marché, soutenir les éleveurs, maîtriser les coûts de production et garantir la transparence des circuits de distribution. Il prévoit notamment des crédits saisonniers à taux préférentiel. Dans le monde, Oman et l'Iran négocient la mise en place d'un couloir temporaire de navigation et le déminage du détroit d'Ormuz, sans toutefois parvenir à un accord sur sa réouverture complète que Téhéran conditionne à la fin de la guerre avec les États-Unis. Les secours s'activent ce matin pour retrouver des centaines de personnes disparues, dont de nombreux touristes étrangers. Une crue dévastatrice a fait la veille au moins 165 morts et près de 1500 disparus à la frontière entre Népal et le Tibet, un territoire chinois. Les experts soupçonnent un effondrement glaciaire d'avoir entraîné la montée des eaux. Fin de ce flash, merci de votre attention. Prochaines informations à 9h.

Voilà, This Love est un morceau emblématique de la musique électronique et néoclassique. C'est sorti en 97, issu du tout premier album solo du compositeur The Space Between Us de Greg Armstrong. Alors il y a un mélange des genres dans ce titre. La chanson mêle des arrangements de cordes majestueux, de mélancoliques, de mélancolie, et puis des rythmes down tempo, comme on dit, électronique. Alors la collaboration s'est faite avec la voix d'Elizabeth Fraser, la chanteuse emblématique du groupe de Dream Pop Cocteau Twins, avec cette voix bien entendu envoûtante et enveloppante. C'était un très beau morceau signé Greg Armstrong, ça s'appelle This Love sur RTCI. C'est Morning Zen en musique bien entendu jusqu'à 10h avec bien entendu des émissions comme tout à l'heure, J'aime la Tunisie, c'est Emna Louzir qui nous parlera de notre beau pays dans le cadre de cette émission J'aime la Tunisie sur RTCI. Et voici pour enchaîner en musique Depeche Mode et en public, voici Enjoy the Silence.

Mon amour sauvage, c'est le dernier opus du groupe Dead Can Dance, formé en 1981. Alors la chanson est très verte, hein. Elle est écrite par Brandon Perry et chantée d'ailleurs par lui. Elle célèbre cette chanson la connexion organique avec le monde vivant, le battement de cœur de la terre, les flûtes de Pan dans les bois d'Arcadie et le vent et la pollinisation. L'atmosphère de cette chanson, comme vous l'avez remarqué, déploie une ambiance pastorale, mystique, bucolique, portée par un refrain poétique et répété en français. Mon amour, c'est mère nature qui suit son cours, mon amour sauvage sur RTCI.

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9: Zoom cette fois-ci sur la musique underground tunisienne. Révélé à la fin de l'année 2015, Youma est l'un des piliers incontournables de la scène musicale alternative en Tunisie. Porté par le duo Sabrine Janhani et Rami Zorlemi, le groupe a su imposer un style unique en fusionnant un folk minimaliste et en envoûtant avec la poésie et la profondeur du dialecte tunisien Derja. Leur nom signifie allié ou frère de sang dans certaines cultures amérindiennes, reflète parfaitement la symbiose artistique qui unit les deux artistes.

Youm est un duo composé de Sabrine Janhani, chant, écriture et composition, plasticienne de formation, diplômée de l'École des Beaux-Arts de Tunis et ancienne journaliste culturelle. Elle a forgé sa voix, texturée et intensément émotive, sur les scènes rock et jazz de la capitale. Ses compositions sont très visuelles, nourries de métaphores nocturnes et oniriques. Rami Zorlemi, guitare, chant et composition, autodidacte, issu des scènes rock et de l'underground de la banlieue sud de Tunis, il insuffle au duo un sens inné du rythme. Également cinéaste de formation, son écriture et sa sensibilité musicale sont profondément cinématographiques, axées sur les mythes et le récit. Youma offre une alternative intimiste, solaire, mélancolique. Le duo propose un folk acoustique épuré, souvent réduit à une guitare et l'entrelacement de leurs deux voix, teintées d'influences blues, rock et orientales. Leurs textes explorent des thèmes comme la condition féminine, l'amour, l'espoir, l'identité et les doutes d'une génération en pleine transition sociale. On se dit à la prochaine. Ces capsules sont produites par votre ami Emna Louzir, réalisées par Wafé Bouzaïda.

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1: Voilà, jusqu'à la dernière note, c'est Gérard Depardieu, le comédien français, avec cette chanson de Barbara Nantes. C'est une chanson qui date de 1964. En 2017, Gérard Depardieu a sorti un album hommage à Barbara, et ça s'appelle Depardieu chante Barbara. Il s'est produit sur scène. La chanson Nantes, dans laquelle l'acteur reprend les textes de Barbara, évoque la recherche de son père mourant dans cette ville, qui figure parmi les titres phares justement de cet album. Voici la diva libanaise Fayrouz. Avec ses notes jazzy, elle nous interprète Wahdoun juste avant le flash de l'actualité de 9h.

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1: Présenté par Slahdine Bembark, bonjour. Les coupures d'eau et d'électricité qui touchent plusieurs régions du pays ne seraient pas de simples incidents techniques. Réunis hier au palais de Carthage avec la chef du gouvernement, plusieurs ministres et les PDG de la STEG et de la SONED, le président de la République, Kais Saied, a affirmé que des enquêtes avaient révélé des actes délibérément planifiés destinés à attiser les tensions et à priver les citoyens de services essentiels. Le chef de l'État a appelé à des actions concrètes, estimant que le peuple tunisien n'a plus besoin de simples communiqués. Il a également assuré que ces tentatives de déstabilisation seraient vouées à l'échec grâce à la cohésion du front intérieur et à la vigilance citoyenne. Face à une forte demande liée aux vagues de chaleur, les producteurs d'eau minérale en Tunisie fonctionnent à plein régime pour rétablir l'approvisionnement normal partout dans le pays. La Chambre syndicale nationale de l'industrie des boissons non alcoolisées, relevant de l'UTICA, a assuré hier que toutes les unités de production d'eau minérale sont pleinement mobilisées et travaillent en coordination avec les autorités pour répondre à la hausse exceptionnelle de la consommation qui a augmenté de 30% ces derniers jours. Pas de grève actuellement dans le transport des carburants en Tunisie. Le secrétaire général de la Fédération générale du pétrole et des produits chimiques, Slim Simi, dément les informations faisant état d'une grève sauvage ou surprise. Il a précisé qu'aucun préavis de grève n'a été déposé et rappelle qu'un délai minimum de 10 jours est obligatoire avant toute entrée en grève. La Tunisie et le Japon entendent donner un nouvel élan à leur coopération bilatérale. À Tunis, le secrétaire d'État aux affaires étrangères, Mohamed Ben Ayed, et l'ambassadeur du Japon en Tunisie, Saito Jan, ont notamment insisté sur le suivi des résultats de la participation tunisienne à la TICAD 9 en août 2025. Les deux parties souhaitent également enrichir le cadre juridique entre Tunis et Tokyo afin de stimuler les investissements en Tunisie et renforcer la coopération, y compris sur le plan multilatéral. Une série de journées de sensibilisation au profit des éleveurs souhaitant adhérer au programme national de régulation et d'approvisionnement en moutons de l'AID a été lancé hier par le commissariat régional au développement agricole, la CRDA de Gbelli. Le programme vise à réguler l'approvisionnement du marché, soutenir les éleveurs, maîtriser les coûts de production et garantir la transparence des circuits de distribution. Dans le monde, Oman et Téhéran ont discuté hier d'un couloir temporaire de navigation dans le détroit d'Ormuz et de son déminage. Les gardiens de la révolution ont annoncé que des accords avaient été conclus, notamment sur un partage des revenus liés à la navigation dans ce passage maritime. Les secours s'activent ce matin pour retrouver des centaines de personnes disparues, dont de nombreux touristes étrangers. Une crue dévastatrice a fait la veille au moins 165 morts et près de 1500 disparus à la frontière entre le Népal et le Tibet, un territoire chinois. Les experts soupçonnent un effondrement glaciaire d'avoir entraîné la montée des eaux. Aux Jeux méditerranéens, Achraf Zouaoui a décroché l'or en pétanque de précision après sa victoire face à l'Italien Matteo Mana, 11-9. Le duo Mouna Beji Ahlem Haj Hassan a lui remporté le bronze en double. En revanche, la natation et la boxe n'ont pas répondu aux attentes. Ahmed Jawedi termine 6e, tandis que Mohamed Yassine Ben Abbès est éliminé en 100 mètres d'eau. En boxe, Malik Khalifi quitte la compétition en quart de finale. Et pour terminer, un coup d'œil sur la météo. Le temps restera chaud en Tunisie ce jeudi, avec un ciel généralement peu nuageux et partiellement nuageux. Les températures resteront à des niveaux élevés, sans changement notable par rapport aux jours précédents. Fin de ce flash. Merci de l'avoir suivi. Prochain rendez-vous avec les infos à 10h.

sacré morceau planant, un peu cinématographique, avec des effets sonores comme les orages et de la pluie dont on a vraiment besoin. Aujourd'hui, 9h19 sur RTCI, le morceau s'intitule I Hold You et c'est signé Klan. On continue avec The Verve, Bittersweet Symphony. Ça vous rappelle quelque chose peut-être ?

Bittersweet Symphony est le titre phare du groupe du rock, de rock britannique The Verve. C'est sorti en 1997 et ça a eu un succès phénoménal. Alors si vous avez remarqué que le début de cette chanson s'inspire très très largement de l'introduction de la chanson des Rolling Stones The Last Time, et puis il y a eu des procès derrière hein, puisque les Rolling Stones n'ont pas voulu céder les droits d'auteur. En tout cas, le morceau a très très bien marché en 97. Ça parle justement d'une réflexion désabusée et poignante sur la condition humaine, le besoin d'argent et la routine de la vie quotidienne. Et c'est ce qui fait que la vie pour The Verve est amère et douce à la fois. Voici un morceau souvenir signé Visage, Fade to Grey.

très vintage, très années 80. Ce morceau date exactement de 30 ans. Sledgehammer, ça s'appelle. Et c'est l'un des plus grands succès commercial de Peter Gabriel, extrait de son album phare, So. Ça s'appelle Peter Gabriel, était révolutionnaire à ce moment-là, même au niveau du clip justement de cette chanson, qui a été réalisée en animation en volume claymation et pixelation par des studios. La vidéo a marqué l'histoire de MTV. Elle détient le record du clip le plus diffusé de l'histoire de la chaîne et a remporté le Video Music Awards en 87. Peter Gabriel, je vous le rappelle, était un ancien des Genesis qu'il quitte en 1975 pour faire une carrière solo qui a très très bien réussi. Et la preuve, c'était Sledgehammer en 86. Allez, on fait un bond d'une bonne dizaine d'années pour trouver les Portishead avec ce titre Humming. 9h42 minutes sur RTCI, c'est Morning Zen, c'est jusqu'à 10h, tout en douceur bien entendu. Avec Oufé Bouzeidi à la technique et puis Fawiz Betmes à côté micro. Il y aura les infos à 10h et puis c'est Amina Azouz qui continuera avec vous en musique évidemment. Et ça s'appelle Fréquence Soleil.

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3: Le flash de 10h, bonjour à tous. Face à une forte demande liée aux vagues de chaleur, les producteurs d'eau minérale en Tunisie fonctionnent à plein régime pour rétablir l'approvisionnement normal partout dans le pays. La Chambre syndicale nationale de l'industrie des boissons non alcoolisées, relevant de l'UTICA, a assuré que toutes les unités de production d'eau minérale sont pleinement mobilisées, travaillent en coordination avec les autorités pour répondre à la hausse exceptionnelle de la consommation qui a augmenté de 30% ces derniers jours. Pas de grève actuellement dans le transport des carburants en Tunisie. Le secrétaire général de la Fédération générale du pétrole et des produits chimiques, Slim Simi, dément les informations faisant état d'une grève sauvage ou surprise. Il précise qu'aucun préavis de grève n'a été déposé et rappelle qu'un délai minimum de 10 jours est obligatoire avant toute entrée en grève. Les étudiants du Nord peuvent désormais préparer leur demande d'aide universitaire pour l'année 2026-2027. L'Office des œuvres universitaires pour le Nord ouvre les candidatures aux bourses, bourses d'intégration et prêts universitaires, exclusivement en ligne sur son site officiel. Pour les nouveaux étudiants, les candidatures débutent le 7 septembre. Les anciens étudiants en master et demandes de renouvellement pourront déposer leur dossier à partir du 10 septembre. Les doctorants disposent, eux, d'une période allant du 5 octobre 2026 au 15 mai 2027. Coup d'accélérateur pour la formation professionnelle en Tunisie. La TFP annonce 25 837 places de formation pour les sessions de septembre et novembre 2026, soit près de 9% de plus qu'en 2025, dans 259 spécialités. L'agence introduira également 6 nouvelles spécialités, notamment dans le numérique, le solaire, la décoration intérieure et la boulangerie-pâtisserie. Autre nouveauté, 4 sessions de formation par an seront désormais organisées avec des entrées en septembre, novembre, février et avril. Réunion exceptionnelle de l'OCI, la Tunisie au rendez-vous à Jeddah en Arabie Saoudite. Le ministre des Affaires étrangères, de la migration et des Tunisiens à l'étranger, Mohamed Ali Nafti, participe aux travaux de la réunion exceptionnelle du Conseil des ministres des Affaires étrangères des États membres de l'Organisation de la coopération islamique. Selon un communiqué publié par le ministère des Affaires étrangères, cette réunion sera l'occasion de travailler à l'élaboration d'une position arabe et islamique commune face au développement jugé préoccupant de la question palestinienne. Les discussions porteront notamment sur la poursuite des politiques menées par les autorités d'occupation à Al-Quds. Oman et Téhéran discutaient d'un couloir temporaire de navigation dans le détroit d'Ormuz et de son déminage. Les gardiens de la révolution ont annoncé que des accords avaient été conclus, notamment sur un partage des revenus liés à la navigation dans ce passage maritime. Et puis les secours s'activent ce matin pour retrouver des centaines de personnes disparues, dont de nombreux touristes étrangers. Une crue dévastatrice a fait la veille au moins 165 morts et près de 1500 disparus à la frontière entre le Népal et le Tibet, un territoire chinois. Les experts soupçonnent un effondrement glaciaire d'avoir entraîné la montée des eaux. C'était pour l'essentiel des news. Place tout de suite à Fréquence Soleil en compagnie de Emina Azouz avec Tarek Drissi côté technique et Sofiane Benjima au web. Restez à l'écoute.
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0: Bonjour à toutes et bonjour à tous. Il est exactement 10h06 et on commence notre émission Fréquence Soleil d'aujourd'hui. Alors, vu qu'on est tous un petit peu très fatigués, en tout cas, j'essaie de faire un euphémisme, mais j'y arrive pas, par cette chaleur, surtout, les coupures d'électricité. Donc, le matin, les gens sont vraiment énervé, alors je vous ai concocté une playlist tout en douceur. Voilà, on revient au classique de la musique, au classique de la musique française. Un petit classique quand même avec Satie, un petit peu de Yann Tiersen. Et tout à l'heure, on aura la chronique carte postale. On va parler encore d'une région de la Tunisie. Et puis, le saviez-vous? Et enfin, on finira avec une autre chronique autour de la fraîcheur. C'est des conseils pour se rafraîchir. Alors, on commence très, très, très doucement avec Vendredi sur mer, suivi de Un homme heureux, et puis Zazie, Homme suite homme. On se retrouve tout de suite.
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Zazie, homme suite, homme qui voilà, qui marque notre playlist spéciale amour, parce qu'il n'y a que l'amour qui peut nous sauver, qu'il soit heureux, malheureux. En tout cas, c'est une occupation, une partie de la vie très très très importante. Et puis l'amour contrarié. S'il n'y avait pas d'amour contrarié, il n'y aurait pas de poésie, il n'y aurait pas de chansons. Donc voilà. Les artistes sont toujours, toujours derrière cet amour, comment dire, voilà, contrarié. On continue avec First Six Months of Love de Michel Gurevitch, suivi de Tiamo. Et puis, Yann Tiersen qui revient avec Amélie, Cantine d'un autre été. À tout de suite.

C'est la composition de Jan Tiersen avec son hommage à Paris et la bande son extraordinaire qu'il a composée pour Amélie Poulain, le film qui a marqué le début des années 2000, un très beau hommage à cette ville, à la gentillesse et au fait d'être différent. Alors il est exactement 10h29 minutes, presque 10h30, c'est l'heure de notre carte postale qui nous emmène aujourd'hui au village du Crib, qui est une ville riche d'histoire et de vestiges romains. Alors, il est dans le gouvernorat de Céliéna, une région où l'histoire se lit aussi dans les pierres. On peut croiser, passer par le Crib, parce que c'est sur la route, entre autres, du Kef. Donc, il se trouve dans une zone qui a connu une présence romaine importante. Dans l'Antiquité, cette partie du nord-ouest tunisien appartenait à un territoire agricole particulièrement intéressant pour Rome. Les terres fertiles et les voies de communication ont favorisé l'installation de populations et le développement de domaines agricoles. Les vestiges que l'on trouve dans la région témoignent de cette époque. Fragments de construction, on a aussi un arche encore debout, encore très très beau à l'entrée de ce village. Il y a des éléments architecturaux, inscriptions et traces d'anciennes installations rurales. Ce ne sont pas forcément de grands monuments qui s'imposent au paysage, ce sont souvent des morceaux de l'histoire, parfois presque discrets, qui permettent de comprendre comment cette région était organisé il y a près de 2000 ans. Le Crib se situe aussi dans un espace marqué par la présence de plusieurs sites antiques du nord-ouest tunisien. À quelques kilomètres, le paysage conserve les traces de cette Tunisie romaine, celle des routes, des terres cultivées, des villes qui reliaient l'intérieur du pays au grand centre de l'époque et fournissaient entre autres le blé. Ce qui est intéressant, c'est justement ce contraste. Aujourd'hui, on regarde des champs, des routes ordinaires et sous nos pieds peuvent se trouver les traces d'un monde beaucoup plus ancien. Une histoire qui n'a pas toujours besoin de grands monuments pour être racontée au Crib. Elle apparaît par fragments dans les vestiges, dans le paysage et dans cette continuité étonnante entre les terres d'hier et celles d'aujourd'hui. Donc notre carte postale s'arrête ici entre présent et l'Antiquité avec une question simple. Combien d'histoires restent encore à découvrir sous ces paysages familiers? On en profite d'ailleurs pour faire un petit coucou à nos auditeurs du Crib d'abord et de tout le Nord-Ouest. On continue en musique avec le dernier morceau qui est sorti post-mortem de Queen, You Don't Fool Me, suivi bien sûr de Jardin d'hiver et puis Les plages par Jean-Louis Aubert. A tout de suite.

Dernière note des Gnossiennes d'Éric Satie, hein, une des œuvres les plus mystérieuses et singulières du compositeur français. Et quand on pense, hein, quand même qu'elle a été composée juste à la fin du 19e siècle, hein, en 1890, on se demande d'où a-t-il ramené cette modernité dans la composition, cette fraîcheur, cette douceur en réalité, qui a inspiré beaucoup de pianistes, de compositeurs contemporains, comme tout à l'heure Éric Satie, qu'on avait écouté ensemble. Alors pourquoi? Parce qu'il porte une atmosphère étrange, intime et presque hypnotique, et puis qui nous fait tellement, tellement de bien. Il est 10h50, nous arrivons presque à la fin de notre première heure de Fréquence Soleil. On continue ensemble encore pendant une heure, mais je vous laisse en musique avec Nada Amore Disperato, suivi de Enzo Enzo, Juste quelqu'un de bien. Et juste après les nouvelles en bref, on pourra écouter la chronique J'aime la Tunisie en langue espagnole. À tout de suite.

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2: Le flash de 11h, bonjour à tous. La Tunisie connaît aujourd'hui le pic d'un nouvel épisode de chaleur intense avec des températures maximales comprises entre 44 et 49 degrés dans plusieurs régions. L'Institut national de la météorologie prévoit toutefois une amélioration progressive à partir de vendredi puis une baisse plus marquée durant le week-end. Cette évolution devrait mettre fin à l'épisode caniculaire actuel, même si les températures resteront globalement élevées et que les prévisions saisonnières annoncent un trimestre où octobre plus chaud que la normale. Alors que l'annonce d'une grève des transporteurs de carburant les 23 et 24 septembre a ravivé les craintes de pénurie et provoqué des files d'attente dans certaines stations, Agile se veut rassurante. Son PDG Khaled Batine a affirmé qu'aucune pénurie n'était enregistrée et que les dépôts de l'entreprise Arades et Srira disposaient de quantités suffisantes de carburant. Le responsable a démenti l'existence d'un problème d'approvisionnement ou d'une pénurie de carburant. Il affirme que les réserves de l'entreprise dans les dépôts de Arades et de Srira sont suffisantes et que l'approvisionnement des stations se déroule à un rythme normal. La Société nationale des chemins de fer tunisiens SNCFT annule 4 dessertes aujourd'hui après avoir déjà supprimé un train hier soir. En cause un manque de locomotives qui perturbe plusieurs liaisons entre Tunis et les régions. La compagnie indique que ces suppressions se poursuivront jusqu'au retour à la normale de la circulation des trains concernés. Réunion exceptionnelle de l'OCI, la Tunisie au rendez-vous à Jeddah en Arabie Saoudite. Le ministre des Affaires étrangères, de la Migration et des Tunisiens à l'étranger, Mohamed Ali Nafti, participe aux travaux de la réunion exceptionnelle du Conseil des ministres des Affaires étrangères des États membres de l'Organisation de la coopération islamique. Selon un communiqué publié par le ministère des Affaires étrangères, cette réunion sera l'occasion de travailler à l'élaboration d'une position arabe et islamique commune face au développement jugé préoccupant de la question palestinienne. Les discussions porteront notamment sur la poursuite des politiques menées par les autorités d'occupation à Al-Quds. Au moins 12 personnes ont péri dans les incendies de forêt qui ravagent depuis hier plusieurs régions du nord de l'Algérie, notamment les wilayas de Jijel, Bjaïa et Tizi Ouezou. Le bilan communiqué par le ministère de l'Intérieur fait état de 5 morts à Jijel, 4 à Bjaïa et 3 à Tizi Ouezou, tandis que des dizaines de personnes ont été blessées et que plusieurs familles ont dû être évacuées. Les opérations de lutte contre les incendies se poursuivent dans plusieurs wilayas du pays. Des torrents d'eau qui déferlent sur les vallées, engloutissant tout sur leur passage. Au moins 165 personnes sont mortes hier à la frontière entre le Népal et le Tibet, en territoire chinois, dans une crue dévastatrice accompagnée d'un glissement de terrain. Plusieurs centaines de personnes sont portées disparues, parmi lesquelles de nombreux touristes étrangers. Des vidéos qui circulent sur les réseaux, captées par des caméras de vidéosurveillance, montrent la violence du phénomène. D'immenses coulées d'eau chargées de terre et de débris, des à la grande vitesse la vallée, avant de s'engouffrer dans les zones habitées, détruisant tout sur son passage. Plus de 1500 personnes sont encore portées disparues. C'était pour l'essentiel des news. Retour à Fréquence Soleil en compagnie de Emina Azouz avec Tarek Drissi à la technique, Sofiane Benjima dans la production digitale. Restez à l'écoute, on se retrouve à midi pour d'autres news.
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11h14 minutes. Ah, il fait chaud. 11h14 minutes. On a commencé notre deuxième heure avec Léo Ferré, poète. Vous, papiez, les poètes, c'est des gens très dangereux, mais qui ne font qu'écrire. Hein. Il n'y a pas une civilisation, un pays, une langue où on n'en a pas voulu aux poètes. Et on se demande vraiment pourquoi. Et Léo Ferré a une réponse. Alors, on continue avec de la musique qui nous fait du bien. Lou Reed, Perfect Day, suivi de Sohrab. Mais si on passe à l'arabe, Ririnta, et puis à Ali Azimi avec Pishda Ramad en Perse. Voilà, une petite pensée à l'Iran et à la guerre qu'ils sont en train de vivre. Et puis juste après, à 11h30 exactement, on va passer à notre chronique intitulée « L'art de ne pas cuire » dans la chronique Instant Fraîcheur. On se retrouve tout de suite.

11h29 minutes et quelques secondes, c'est le moment de notre instant fraîcheur intitulé « L'art de ne pas cuire hein. ». Il fait chaud, très chaud et au-dessus des normales saisonnières, alors que tu sais qu'en août en Tunisie, naturellement, il fait très très chaud et comme si la météo ne suffisait pas, parfois le courant décide lui aussi de prendre quelques heures de vacances, parfois à notre place. Alors, aujourd'hui, on oublie le traditionnel « buvez beaucoup d'eau, restez à l'ombre, ne sortez pas pendant les heures les plus chaudes », ça on connaît. Alors là, on va passer à d'autres réflexes. Premier réflexe, faire travailler la maison avec nous, pas contre nous. Fermer les fenêtres et les volets du côté où le soleil tape. Mais dès que l'air extérieur devient plus frais que celui de l'intérieur, généralement en fin de soirée ou tôt le matin, ouvrez grand les fenêtres. L'idée, c'est de ne pas laisser entrer la chaleur quand elle est au maximum. Deuxième astuce, le linge humide, mais bien placé. Une serviette légèrement mouillée devant une fenêtre ouverte ou près de vous peut apporter une sensation de fraîcheur lorsque l'air circule. Bon, pas besoin de transformer le salon en piscine municipale. Humide, on a dit, et pas trempé. Et pendant une coupure, pensez à quelque chose qu'on oublie souvent. La chaleur est aussi une affaire de lumière. Éteignez les lampes inutiles, évitez d'allumer le four et limitez les appareils qui produisent de la chaleur. Un ordinateur qui travaille, un four qui chauffe ou plusieurs ampoules allumées, ça finit par réchauffer une pièce déjà chaude. Et aussi une autre idée un peu moins évidente, le sol. Si vous avez du carrelage ou une surface fraîche, ce qui est le cas dans la majorité des maisons tunisiennes, installez-vous plus bas. La chaleur monte et quelques dizaines de centimètres peuvent parfois changer la sensation, surtout pendant la nuit. Et si vous avez un ventilateur, placez-le au niveau du sol pour faire circuler l'air plus frais. Enfin, pensez aussi aux ventilateurs rechargeables hein, qui peuvent fonctionner même avec les coupures. Et si la coupure se prolonge, ne jouez pas avec le réfrigérateur ou dites-le à vos enfants. On ouvre, on regarde, on referme, quoique s'il n'y a pas d'électricité, on ne voit pas grand-chose si c'est le soir. Puis on recommence. Mauvaise idée. Chaque ouverture fait entrer de l'air chaud. Gardez-le fermé autant que possible et regroupez ce dont vous avez besoin avant de l'ouvrir. Et si vraiment, vraiment la maison devient un four, notre dernière solution est peut-être la plus simple, sortir de chez soi. Un centre commercial, un café, une salle climatisée, chez un proche. Parfois, le meilleur système de refroidissement, c'est simplement de changer d'endroit. Parce que survivre à la chaleur, ce n'est pas seulement chercher le froid, c'est surtout apprendre à empêcher la chaleur de s'installer. Et ça, même quand le courant décide de disparaître, on peut encore le faire.

Benjamin Biolay avec Comment est ta peine. Il est 11h40 et dans 5 minutes, on aura notre chronique Le saviez-vous ? Et aujourd'hui, on va parler de la taxe rose. En attendant, on va écouter Folie à deux, suivi de Sophie Hunger. Le vent nous portera une très très très belle reprise du même morceau composé et de par Noir Désir, justement. A tout de suite.

11h48 minutes, c'est l'heure de notre chronique Le saviez-vous ? Et aujourd'hui, on va s'intéresser à la taxe rose. Oui, vous avez bien entendu, la taxe rose, parce que c'est destiné aux femmes. Être une femme pourrait parfois coûter plus cher. Et non, on ne parle pas ici du prix d'un café ou d'un billet d'avion. On parle de ce qu'on appelle la taxe rose. Alors, qu'est-ce que c'est exactement ? Alors, la taxe rose a été quelque chose qui a été recherché aux États-Unis. Donc son nom en anglais c'est pink tax, qui désigne une situation dans laquelle des produits ou des services destinés aux femmes sont vendus plus cher que des produits comparables destinés aux hommes. Et le plus surprenant, c'est que parfois la différence est presque invisible, hein, la différence entre les deux produits, pas la différence entre les deux prix. Prenons un exemple très simple, par exemple les rasoirs dans certains magasins, et d'ailleurs la majorité, on trouve deux produits qui ont pratiquement la même fonction. L'un est présenté pour les hommes en bleu, en vert, en noir, l'autre pour les femmes en rose par exemple. Alors, quelques détails de présentation, certes, une couleur rose, pastel, un parfum différent et un prix plus élevé, alors que c'est la même marque et que c'est exactement le même produit. C'est la même chose avec certains déodorants, gel douche, shampoing ou produits de soins, alors qu'ils ont la même composition, peut-être parce que les hommes ne veulent pas dépenser autant d'argent pour leur hygiène, parce que ça touche surtout les produits d'hygiène et de soins. Alors, le marketing joue un rôle important, les marques segmentent leur clientèle et proposent des produits spécifiquement présentés comme féminins ou masculins, couleurs, parfums, emballages, publicité. Tout est pensé pour créer une identité particulière autour du produit. Mais attention, parler de taxe rose ne signifie pas qu'il existe une taxe officiellement imposée aux femmes, alors que ça touche tous les pays. Il faudrait contrôler ça quand même. Ce n'est pas une taxe au sens fiscal du terme, c'est une expression utilisée pour dénoncer certaines différences de prix liées au marketing et à la segmentation des produits. Bon, on peut encore nuancer un petit peu, mais quand on compare vraiment les produits équivalents, les prix sont toujours un peu plus chers pour les femmes. Alors la prochaine fois que vous faites vos courses, petit jeu, prenez deux produits qui ont la même fonction, la même marque, comparez la quantité, les ingrédients, la composition et surtout le prix au kilo ou au litre, hein, s'il s'agit de shampoing, gel douche, etc. Parce que parfois, ce n'est pas le produit qui est différent, c'est l'emballage et le prix. Alors, mesdames et messieurs, ouvrez l'œil devant les rayons. Rose ne veut pas forcément dire plus cher, mais ça mérite quand même parfois de vérifier.

Morceau à peu près qui nous ramène justement à peu près à la fin de notre émission Bleu Azur d'aujourd'hui. Et bien sûr, c'était Mina Zos derrière le micro, Tardessi à la réalisation, Sofiane Benjim à la réalisation numérique. Mais je vous laisse pas tout seul, je vous laisse tout d'abord avec un très très beau classique du rock américain, Led Zeppelin. Cachemire, et puis juste après les nouvelles en bref, il y aura Fréquence Soleil avec Emna Louzir qui reçoit aujourd'hui l'universitaire Wefer Worobel qui propose voilà, d'aider d'autres personnes, d'autres enfants pour la rentrée. Alors le mouvement s'appelle Un livre pour un cartable, rentrée solidaire, et elle vous propose aussi, Emna Louzir, une très très belle programmation spéciale chanson française. Sinon, nous, on se retrouve demain de midi à 14h.

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1: Le flash de midi, bonjour à tous. La société tunisienne de l'électricité du Gazteg annonce de nouvelles coupures tournantes d'électricité aujourd'hui dans plusieurs régions du pays. Elle pourrait intervenir entre 9h30 et 18h de manière intermittente et selon l'état du réseau et l'équilibre entre la production et la consommation. La Tunisie qui connaît aujourd'hui le pic d'un nouvel épisode de chaleur intense avec des températures maximales comprises entre 45 et 49 degrés dans plusieurs régions. L'INM prévoit toutefois une amélioration progressive à partir de demain, puis une baisse plus marquée durant le week-end. La grève des travailleurs du transport des carburants est désormais officiellement fixée au mercredi 23 et jeudi 24 septembre 2026 dans l'ensemble des lieux de travail du secteur en Tunisie. Un préavis de grève sectorielle a été adressé aujourd'hui au ministère concerné, à l'UTICA et aux représentants des entreprises de transport de marchandises et d'hydrocarbures. Les étudiants du Nord peuvent désormais préparer leur demande d'aide universitaire pour l'année 2026-2027. L'Office des œuvres universitaires pour le Nord ouvre les candidatures aux bourses, bourses d'intégration et prêts universitaires exclusivement en ligne sur son site officiel. Pour les nouveaux étudiants, les candidatures débutent le 7 septembre. Les anciens étudiants, étudiants en master et demandeurs de renouvellement pourront déposer leur dossier à partir du 10 septembre. Les doctorants disposent, eux, d'une période allant du 5 octobre 2026 au 15 mai 2027. La Cité des sciences de Tunis célèbre aujourd'hui la 23e édition de la manifestation La Nuit des Étoiles, un rendez-vous scientifique et culturel majeur réunissant le grand public, les passionnés d'astronomie, les chercheurs, les associations scientifiques ainsi que des partenaires nationaux et internationaux à l'occasion d'une soirée consacrée à la découverte des mystères de l'univers. À travers cette nouvelle édition, la Cité des sciences propose un programme riche et interactif mêlant conférences scientifiques, spectacles artistiques, observations astronomique, activités interactives et rencontres avec des spécialistes du domaine spatial. Les tarifs des billets ont été fixés à 5 dinars pour les élèves et les étudiants et à 10 dinars pour les adultes. Les amateurs d'astronomie et les curieux devront se lever tôt. Une éclipse lunaire partielle aura lieu dans la nuit du jeudi 27 au vendredi 28 août 2026. Le phénomène sera bien visible depuis la Tunisie, bien qu'il ne soit que partiellement observable dans sa phase finale en raison du coucher de l'astre. Selon l'INM, le phénomène commencera en pleine nuit et atteindra son point culminant juste avant le lever du soleil. L'ombre de la Terre recouvrira environ 93% à 96% du disque lunaire, donnant l'impression d'une éclipse quasi totale avec des nuances rougeâtres ou cuivrées sur la partie occultée. Dans le monde, Oman et Téhéran ont discuté hier d'un couloir temporaire de navigation dans le détroit d'Ormuz et de son déminage. Les gardiens de la révolution ont annoncé que des accords avaient été conclus, notamment sur un partage des revenus liés à la navigation dans ce passage maritime. Et puis, les secours s'activent ce matin pour retrouver des centaines de personnes disparues, dont de nombreux touristes étrangers. Une crue dévastatrice a fait la veille au moins 165 morts et près de 1500 disparus à la frontière entre le Népal et le Tibet, un territoire chinois. Les experts soupçonnent un effondrement glaciaire d'avoir entraîné la montée des eaux. C'était pour l'essentiel des news. Vous retrouvez tout de suite Emna Louzir dans Bleu Azur avec Tarek Drissi à la technique, Sofiane Benjima dans la production digitale. Restez à l'écoute de RTCI.

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3: Bonjour à vous, vous êtes branchés sur Radio Tunis, chaîne internationale, c'est Bleu Azur, on ne change rien, c'est jusqu'à 14h et nous sommes en direct avec Tarek Drissi à la réalisation, Sofiane Benjim à la production digitale et votre ami Emna Louzier qui se fait un grand plaisir de vous tenir compagnie jusqu'à 14h et c'est un spécial chanson française que je vous propose en ce jeudi. Ce matin, j'aurai l'immense plaisir de recevoir par téléphone et en direct l'autrice à succès Wafer Orbel qui nous parlera de la rentrée solidaire, un livre, un cartable. En attendant, place à la chanson française. C'est parti.

La rentrée approche, voici quelques idées de lecture, de retrouvailles avec des auteurs, des autrices que vous avez peut-être déjà lus. Zoom ce matin sur une autrice belge, à savoir Amélie Nothomb. Amélie Nothomb est l'une des figures les plus prolifiques et emblématiques de la littérature francophone contemporaine. Fille d'un diplomate belge, elle passe une grande partie de son enfance et de sa jeunesse à l'étranger, notamment au Japon, en Chine, au Laos, en Birmanie et à Bangladesh. Cet itinéraire nomade et sa fascination pour la culture nippone ont fortement imprégné son imaginaire et nourri une part importante de son travail. Elle s'impose dès son tout premier roman, Hygiène de l'assassin, révélant un style ciselé, mordant et empreint de cynisme tragique. Amélie Nothomb est une femme à rituel. Elle publie un nouveau roman chaque année au moment de la rentrée littéraire d'automne avec une

0: décédé. Voici tout de suite, en parlant de cette rentrée littéraire et avec ce zoom sur cette autrice belge Amélie Nothomb, voici l'autrice qui nous parle des livres qui ont marqué sa vie. On l'écoute ensemble.
1: Il y a La Chartreuse de Parme que j'ai lu 64 fois et je vais certainement continuer. Mon record, c'est Les Jeunes Filles de Monterland que j'ai lu plus de 100 fois. Ah, alors ici, on a sans doute ce qui est mon texte préféré de Marguerite Yourcenar, qui est un écrivain que je vénère. C'est un écrivain qui a changé ma vie. Je l'ai découverte quand j'étais adolescente. L'idée de devenir adulte, et à plus forte raison, l'idée de devenir une femme adulte, me paraissait une impasse, mais totale. Et puis, j'ai découvert Marguerite Yourcenar. Et je me suis dit, donc, on peut être une femme adulte et être parfaitement admirable, puisqu'il existe une femme qui s'appelle Marguerite Yourcenar. Le premier coup ne fit qu'emporter une partie du visage, ce qui m'empêcha toujours de savoir quelle expression Sophie eût adoptée dans la mort. Au second coup, tout fut accompli. J'ai pensé d'abord qu'en me demandant de remplir cet office, elle avait cru me donner une dernière preuve d'amour et la plus définitive de toutes. J'ai compris depuis qu'elle n'avait voulu que se venger et me léguer des remords. Elle avait calculé juste, j'en ai quelquefois. On est toujours pris au piège avec ces femmes. Est-ce que ce n'est pas la dernière phrase de roman la plus terrifiante qu'on puisse imaginer? Ah, Fitzgerald. Bon, là, il se trouve que c'est un texte que je n'ai pas lu. Je me tuerais pour vous, mais je veux dire qu'un tel titre donne déjà très envie. Le livre dont j'avais envie de parler, c'était Tendre et la nuit. Encore un titre magnifique, d'ailleurs. Tendre et la nuit est probablement le roman d'amour le plus écœurant de l'histoire de la littérature amoureuse. C'est l'histoire de deux amoureux mythiques, de la plus grande histoire d'amour de tous les temps, dont il ne reste à la fin strictement rien. C'est pas exactement une publicité pour l'amour. Quand vous lisez Tendre et la nuit, vous dites oh, la dernière chose que je veux au monde, c'est tomber amoureux. À l'ombre des jeunes filles en fleurs, c'est justement celui dont nous fêtons le Goncourt cette année. Proust, dieu absolu de la littérature. Je suis désolée, je vais paraître effroyablement sectaire, mais c'est pas grave. Je le dis, si on n'aime pas Proust, c'est probablement qu'on n'aime pas la littérature. Si on veut lire La Recherche, il faut être prêt à y passer au moins un an. Si vous n'êtes pas prêt à passer un an avec Proust, mais en effet, ne le lisez pas. Et si vous n'êtes pas prêt à le lire, eh bien, je regrette, vous vous privez vraiment de quelque chose d'immense. Voilà probablement le livre qui a le plus compté dans l'histoire de ma vie. Lettre à un jeune poète de Rainer Maria Rilke. Quel est l'argument de Lettre à un jeune poète? C'est qu'un jeune poète écrit à Rilke en lui envoyant ses vers, en disant « Maître, que pensez-vous de mes poèmes? Pensez-vous que j'ai du talent? Pensez-vous que je doive continuer ?» Et Rilke lui fait une réponse absolument sublime. Il lui dit « Jeune homme, en vérité, ce que j'en pense n'a aucun intérêt. L'unique question que vous devez vous poser est « Est-ce que oui ou non, je peux continuer à vivre sans écrire ?» de la poésie. Paris, le 17 février 1903. Cher monsieur, votre lettre ne m'est parvenue qu'il y a quelques jours. Je tiens à vous remercier de la grande, de l'aimable confiance qu'elle manifeste. Je ne peux guère faire davantage. Je ne peux entrer dans une discussion sur la manière de vos vers. Toute intention critique est en effet trop éloignée de moi. Rien n'est moins capable d'atteindre une œuvre d'art que des propos critiques. Il n'en résulte jamais que des malentendus plus ou moins heureux. Je reçois au moins une fois par jour une lettre de jeune écrivain. Et je dois dire que la démarche qui consiste non seulement à lui accorder tant d'attention, mais à le faire sous forme d'un chef-d'œuvre, c'est quand même vraiment extraordinaire. Le portrait de Dorian Gray. Voilà un livre qui fait partie de mes livres de chevet. C'est probablement ce qu'on a écrit de plus profond sur le rôle de l'art dans la vie. Tout jeune artiste, et même toute jeune personne, toute personne qui veut apprendre, doit lire et le portrait de Dorian Gray, et l'être un jeune poète, parce que ce sont deux apprentissages antinomiques et complémentaires. Parmi mes livres de chevet, il y a toujours le portrait de Dorian Gray et toujours la princesse de Clèves de Madame de Lafayette. Ah ben il est là, ben voilà, ça tombe très bien. Il n'y a pas de texte littéraire qui me fasse autant frémir que la princesse de Clèves de Madame de Lafayette. Bon, l'argument de la princesse de Clèves, c'est une histoire d'amour qui n'aboutit pas. De cette situation qui pourrait être vécue comme juste une situation désespérante et stérile, Madame de Lafayette tire le roman qui, pour moi, suscite le plus d'effets amoureux au monde. Donc on en sort absolument électrisé. Je ne sais pas combien de fois j'ai lu La Princesse de Clèves. De toute façon, il n'a pas mon record, puisque mon record, c'est Les Jeunes Filles de Monterland que j'ai lu plus de 100 fois. Et sinon, il y a Stendhal, La Chartreuse de Parme que j'ai lu 64 fois. Et je vais

0: certainement continuer. Mais à force de l'avoir lu 64 fois, brusquement, je me suis sentie un désir de lire Le Rouge et le Noir, parce que je ne l'avais relu que 2 ou 3 fois.
1: D'accord.
0: Il y a une étrangeté fondamentale de la littérature japonaise. C'est à peu près ce dont parle ce très très beau livre de Junichiro Tanizaki qui s'appelle Éloge de l'ombre. Vous n'imaginez pas le nombre d'écrivains japonais qui ont écrit un essai sur la spécificité japonaise. C'est l'obsession des Japonais. Le seul qui, à partir de cet exercice peut-être contestable, a écrit un véritable chef-d'œuvre, c'est Junichiro Tanizaki avec Éloge de l'ombre. Il part du principe que tous les pays, toutes les civilisations, toutes les cultures ont préféré la lumière aux ténèbres, à l'exception de la civilisation japonaise. C'est à ce moment-là que j'ai compris pourquoi j'aimais tellement le Japon. J'aime tellement le Japon parce que moi aussi, je préfère les ténèbres à la lumière. Il fait partie, bien sûr, des grands classiques japonais. Maintenant, il y a aussi les nouveaux écrivains japonais. Et là, j'ai choisi, évidemment, Haruki Murakami, qui est probablement l'écrivain japonais vivant dont on parle le plus, et tout à fait à raison. Kafka sur le rivage, qui est mon livre préféré de Murakami, c'est un chef-d'œuvre, mais je ne pourrais vraiment pas vous dire pourquoi. C'est vrai que jusqu'à présent, je n'ai mentionné que des écrivains morts. Rassurez-vous, je n'ai pas une prédilection pour les écrivains morts, je lis aussi beaucoup de vivants. Et parmi les écrivains français vivants, il y a certainement Emmanuel Carrère, que j'admire énormément. D'autres vies que la mienne. En même temps, je me souviens que je m'étais sentie un petit peu jugée quand il avait sorti ce livre, parce que c'était peu après, vous savez, mes livres autobiographiques comme Stupeur et Tremblement et Métaphysique des tubes. Donc j'avais l'impression qu'il se montrait un peu taquin avec moi en disant « Moi, je raconte d'autres vies que la mienne ». C'est vraiment un très très grand écrivain. Ça fait plaisir de penser que nous vivons aussi une époque où il existe, y compris en littérature française, quoi qu'en disent les gens, il existe de très grands écrivains français vivants.
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0: C'est Bleu Azur et je reçois ce matin par téléphone Wafer Orbel, universitaire, écrivaine, autrice, compositrice, interprète. Elle a publié plusieurs ouvrages, plusieurs romans, Le Jasmin Noir, Le Tango de la Déesse des Dunes et Fleurir. Wafer Orbel a été primée plusieurs fois. Elle est avec nous ce matin pour nous parler de la rentrée solidaire, un livre pour un cartable. La vente des livres contribuera en réalité à financer la fourniture ou des fournitures au profit d'écoles défavorisées. Wafer Orbel fait partie des auteurs et des autrices qui participent à cet événement organisé par l'association Un Sourire pour Tous. Et c'est Fetne Touhemi qui est derrière cette initiative. Wafer Orbel, bonjour, quel plaisir de te retrouver sur les ondes de Radio Tunis, chaîne internationale.
1: Bonjour Emna, très heureuse d'être avec vous ce matin. Avec vous, je veux dire, les auditeurs de RTCI. Et avec toi, bien sûr.
0: Oui, merci. Merci, Wafer. C'est un réel plaisir de te retrouver. C'est la rentrée solidaire, comme je le disais à l'instant. Je te laisse nous présenter cet événement organisé, comme je l'annonçais, par l'association Un Sourire pour Tous. Et c'est Fetne Touhemi, l'écrivaine Fetne Touhemi, qui est derrière cette superbe initiative.
1: Merci Emna. Alors j'ai été récemment contactée par Fetne Touhemi, comme tu viens de le dire, qui est une jeune écrivaine, et donc elle m'a demandé si j'avais envie, si je voulais participer à un événement, où je vais mettre en vente mes livres. Seulement, les revenus ne vont pas être, donc je ne vais pas récupérer moi-même ni le libraire. Les livres, c'est l'association Un Sourire pour Tous qui va récupérer l'argent au profit des écoles et des enfants les plus défavorisés. Donc, bien sûr, je n'ai pas hésité une seconde. Donc, l'événement, il aura lieu le samedi 5 septembre 2026 à partir de 18h. La librairie Artéphage nous ouvre ses portes comme à chaque fois pour rendre possible ce genre d'événement. Et donc chaque livre acheté lors de l'événement contribue à financer l'achat des fournitures scolaires pour des élèves issus des écoles défavorisées. Qu'est-ce que je vais dire d'autre? Donc c'est comme tu l'as dit, c'est l'association Un Sourire pour Tous, dont Fetne Touhemi est l'une des fondatrices.
0: Ben justement, Wafer Orbel, comme tu as été désignée porte-parole ce matin de cette association, ben, un petit mot sur cette asso qui fait de très très belles choses pour les régions défavorisées, l'association Un Sourire pour Tous.
1: Alors, c'est une association qui œuvre pour que les enfants puissent un jour réaliser leurs rêves. Donc, il y a plusieurs actions qui se font tout au long de l'année, donc comme par exemple des expos, comme des sponsorings aussi d'entreprises, parce que on peut contribuer chacun à sa façon, à travers des ventes de livres, comme ici une exposition qui aura lieu à Sidi Bou Saïd avec des peintres, ou alors cet événement qui réunira pour l'instant 8 écrivains. Si je peux les citer, donc il y aura Mili, mes amis, hein, parce qu'ils sont tous mes amis. Donc il y aura bien sûr Fetne Touhemi, cofondatrice de l'association, moi-même, et puis Walid Mili, Raihan Bouzganda, Rim Alouen, Manel Kileni, Nesrine Meddeb, Asma Ben Deli, et voilà, donc on est 8 personnes pour l'instant. Mm-hmm. Et donc cette année, l'association vise plus de 500 élèves répartis sur des régions de la Tunisie, Tejnen, Zarouen et le Grand Tunis. Et donc chaque année, cette association mène une action rentrée pour tous au profit des écoles et des enfants défavorisés. Voilà. Mmh.
0: Alors moi, j'aime beaucoup ce que dit Fetne Touhemi. Elle dit, comme nous, on a réalisé notre rêve d'enfant d'écrire un livre. Je voudrais que ces enfants aient la possibilité de réaliser les leurs. Voilà, c'est bien dit. Donc plusieurs auteurs autour de cette manifestation, autour de cet événement, de cette rentrée solidaire. Qu'est-ce qu'on peut dire de plus? Je pense qu'il y a aussi la possibilité de faire des dons en nature ou des virements à cette association qui soutient, je le rappelle, les zones défavorisées et les enfants des régions défavorisées.
1: Tout à fait. Donc, il est tout à fait possible de participer en versant de l'argent au compte de l'association. Je ne sais pas si c'est possible par la suite de partager. De toute façon, c'est possible, je le partagerai sur ma page Facebook.
0: Et sur leur page, j'imagine.
1: Pardon?
0: Et sur la page de l'association, j'imagine aussi qu'on peut retrouver les coordonnées bancaires
1: Tout à fait.
0: Et le
1: et
0: numéro
1: sur la
0: de
1: page de
0: téléphone.
1: l'événement aussi, parce qu'il y a une page, un événement qui a été créé pour le 5 septembre. Donc, il est tout à fait possible de verser de l'argent si vous en avez. Sinon, vous pouvez consommer un livre, mais en même temps faire plaisir à un enfant en achetant un livre au prix normal pendant l'événement. Seulement, ce n'est ni Artefage, la librairie, ni l'écrivain qui va donner son livre, qui vont empocher ces petites sommes. Ça ira directement à ces enfants défavorisés.
0: Alors, le don par virement via compte postal est sur le visuel de cet événement, que vous pouvez également retrouver sur le podcast de cet entretien. On revient un peu à toi, Wafer Orbel. C'est le 5 septembre qu'on te retrouve à 18h à Artefage pour cet événement, qu'aura lieu donc cette rencontre avec le public. Quels sont les livres que tu vas proposer?
1: Alors moi, je propose mes deux premiers livres, c'est-à-dire Le Jasmin Noir et Le Tango de la Déesse des Dunes, qui ont été récemment republiés par Hkayet Édition. Et donc, ce sont les deux livres, parce que le but du jeu, c'est de donner des livres qu'on a. Et vous savez que les écrivains, ils n'en ont pas des centaines. Donc, c'est les livres qui me restent, que je peux, donc les livres que je peux donner, dont je vais faire don. Et donc, voilà, les lecteurs qui ont envie de découvrir Le Jasmin Noir et Le Tango de la Déesse des Dunes peuvent s'en procurer un exemplaire lors de cette rencontre.
0: On va finir avec cette question. Une question qui te concerne, quels sont tes projets au fait?
1: Alors, je suis en pleine phase de rédaction d'un roman, un grand chantier. Je n'en vois pas encore le bout, pour être honnête.
0: Oui.
1: T'es écrivaine toi-même et tu sais que quand on commence ce genre de projet, on ne sait pas quand ça se termine, mais je suis bien avancée et j'ai travaillé tout l'été. Et j'espère que d'ici quelques mois, le livre sera prêt. Voilà.
0: Ça sera une occasion pour t'inviter et te revoir sur les ondes de Radio Tunis, chaîne internationale. En tout cas, bravo à vous tous, à tous ces écrivains, vous êtes 8, qui participez à cet événement, une rentrée solidaire, un roman, un livre pour un cartable. Merci beaucoup, Wafer Orbel.
1: Merci infiniment, Emna, et au plaisir.
0: À très bientôt. Au revoir. Au revoir. Il est midi 45 sur les ondes de votre radio, Radio Tunis, chaîne internationale 98.2. À 13h, les titres de l'actualité. À 13h05, point chaud par Kamel Chlif. À 13h30, le journal. Excellente journée à vous.

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2: Bonjour à tous. Le président de la République, Kais Saied, place les coupures d'eau et d'électricité au cœur de l'urgence nationale et appelle à des réponses concrètes. La canicule fait grimper la consommation électrique. La STEG redoute de nouvelles perturbations sur le réseau jusqu'à 18h. La Tunisie suffoque encore sous des températures jusqu'à 12 degrés au-dessus des normales avant une baisse attendue dès demain. Avec des températures toujours très élevées, la protection civile met en garde contre l'insolation et appelle à redoubler de vigilance. Le bras de fer s'installe dans le transport des carburants avec une grève de 2 jours, officiellement mise sur les rails les 23 et 24 septembre. La Tunisie au rendez-vous à la réunion extraordinaire de l'OCI à Jeddah pour renforcer la coordination islamique autour de la question palestinienne. La Lune va presque disparaître cette nuit, une éclipse spectaculaire visible depuis la Tunisie avant le lever du soleil. Et puis dans le monde, le détroit d'Hormuz reste au cœur du bras de fer entre Téhéran et Washington. La médiation régionale tente de relancer le dialogue. Ces titres et bien d'autres vous seront développés tout à l'heure dans l'édition complète de 13h30. Elle sera signée Fedia Sohail. Bleu Azur se poursuit en compagnie de Emna Louzir, Tarek Drissi à la technique et Sofiane Benjima au web. Restez à l'écoute.

0: Il est 13h05 sur RTC et on retrouve Kamel Chlif dans Point Chaud. Kamel Chlif qui revient ce matin sur ce dernier week-end du mois d'août. Il nous propose un récap également de la situation au Moyen-Orient. On écoute ensemble.
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2: En ce dernier week-end de ce mois d'août où des records de température ont été battus, la Palme d'Or est revenue le plus normalement du monde à la chaleur qui semble jouer les prolongations même chez nous. Revenons à nos points chauds. Washington compte couper toutes les ressources économiques à l'Iran et compte aussi imposer des sanctions aux pays qui, à travers le monde entier, entretiennent des relations commerciales avec l'Iran. Washington est convaincu que l'Iran va ainsi s'effondrer. Or, l'Iran s'est bel et bien préparé. Il y a beaucoup de partenaires et n'est nullement isolé. On suivra la suite de cette mesure. En Cisjordanie occupée, la situation se dégrade de jour en jour. Israël vient de défier une nouvelle fois l'ONU en fermant le bureau de l'Agence onusienne pour les réfugiés palestiniens à Al-Quds, une décision lourde de conséquences. À Gaza, Israël en veut aux enfants. Oui, aux enfants. Aux enfants qui jouent au cerf-volant, considérant ce jeu comme une action armée. Décidément, on n'y revient pas. Imaginez que Netanyahou a averti le Hamas de représailles si le lancement vers Israël de cerfs-volants se poursuivait. Considérer les cerfs-volants comme une menace n'a vraiment aucun sens. Le patron de la CIA est en visite à Moscou. Pour quelle mission? D'après les journaux américains, le patron de la CIA aurait tenté de dissuader Moscou d'attaquer l'OTAN et de trouver une solution à la guerre entre la Russie et l'Ukraine, surtout que les efforts diplomatiques sont au point mort. La Russie ne montre aucun signe d'être prête à revoir ses exigences territoriales. Voilà un tour d'horizon des points chauds qui font l'actualité internationale depuis belle lurette. À ces points chauds s'ajoute la chaleur et ses conséquences, une chaleur dont l'intensité ne va pas baisser pour l'instant. Alors, vigilance et patience.
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Bleu Azur se poursuit jusqu'à 14h. C'est un spécial chanson française que je vous propose aujourd'hui avec vous, la même équipe, Tarak Drissi à la réalisation, Sofiane Benjim à la production digitale, Emna Louzir devant le micro de RTCI. À 13h30, l'équipe de la rédaction sera là pour le journal. Quant à nous, on se dit à tout de suite.

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3: Le journal de 13h30 à la une de l'actualité. Le président de la République place les coupures d'eau et d'électricité au cœur de l'urgence nationale et appelle à des réponses concrètes. La canicule fait grimper la consommation électrique. La STEG redoute de nouvelles perturbations sur le réseau aujourd'hui jusqu'à 18h. La Tunisie suffoque encore sous les températures jusqu'à 12 degrés au-dessus des normales avant une baisse attendue dès demain. Le bras de fer s'installe dans le transport des carburants avec une grève de 2 jours, officiellement mise sur les rails les 23 et 24 septembre. La Tunisie au rendez-vous à la réunion extraordinaire de l'OSCI à Jeddah pour renforcer la coordination islamique autour de la question palestinienne. Dans le monde, le détroit d'Ormuz reste au cœur du bras de fer entre Téhéran et Washington alors que la médiation régionale tente de relancer le dialogue. Bonjour, les coupures d'eau et d'électricité s'invitent au plus haut sommet de l'État. Le président de la République, Kais Saied, a présidé hier au palais de Carthage une réunion consacrée aux perturbations qui touchent actuellement plusieurs régions du pays. Étaient notamment à présent la chef du gouvernement, plusieurs ministres ainsi que les PDG de la STEG et de la SONED. Selon un communiqué de la présidence, le chef de l'État a affirmé suivre la situation en continu et a salué les efforts des agents mobilisés sur le terrain. Mais il a surtout refusé de considérer la répétition de ces incidents comme une simple succession de pannes isolées. Kais Saied a indiqué que des enquêtes auraient établi que certaines coupures d'eau et d'électricité étaient, selon lui, le résultat d'actes planifiés visant à créer des tensions et à perturber l'accès des citoyens aux services essentiels. Le président de la République a enfin insisté sur la nécessité de passer des constats aux actes, estimant que la situation exige désormais des réponses concrètes et une vigilance accrue face à toute tentative de déstabilisation. Et pendant que le dossier remonte jusqu'à Carthage sur le terrain, les coupures continuent de rythmer le quotidien de plusieurs régions. La STEG annonce de nouvelles coupures tournantes. Ce jeudi, dans plusieurs régions du pays, elles pourront intervenir entre 9h30 et 18h par intermittence en fonction de l'état du réseau et surtout de l'équilibre entre la production disponible et une consommation qui reste élevée. Ces interruptions sont donc déclenché en fonction des besoins du réseau afin de préserver la stabilité du système électrique. La STEG précise d'ailleurs que la liste des zones annoncées n'est pas définitive. Certains secteurs peuvent finalement être épargnés tandis que d'autres peuvent être ajoutés au cours de la journée si la situation l'exige. Un dispositif exceptionnel déjà appliqué ces derniers jours avec des coupures tournantes décidées en fonction de l'évolution de la demande et des capacités du réseau. Et cette pression sur le réseau est directement alimentée par une chaleur qui, elle, non plus ne faiblit pas. Le pays reste aujourd'hui sous l'emprise des températures exceptionnellement élevées, avec des valeurs qui dépassent de 8 à 12 degrés les normales saisonnières. Dans 23 gouvernorats, l'Institut national de la météorologie maintient donc un niveau de vigilance élevé face à cet épisode qui continue de mettre les organismes, mais aussi les infrastructures à rude épreuve. Une amélioration commence toutefois à se dessiner dès demain. Le mercure devrait reculer progressivement, notamment dans le nord et sur les régions côtières, même si la chaleur restera encore bien présente par endroits. Les précisions de Saïd Ben Salah, ingénieur prévisionniste à l'INM, elle intervient au micro de Zainab Fels.
4: Les températures demeurent nettement élevées en cette journée sur la plupart des régions, dépassant les normales saisonnières d'un écart compris entre 8 et 12 degrés. Les maximales oscillent généralement entre 44 et 48 degrés, avec des coups de sirocco. Nous avons attribué la couleur jaune à Castrine aujourd'hui, où la température ne dépasse pas les 42 degrés. Le reste du pays, les 23, gouvernera en couleur orange, ce qui nécessite une vigilance particulière, surtout pour les personnes vulnérables. Nous vous recommandons d'éviter les heures de pointe de chaleur entre 11h et 16h. Et de boire des quantités suffisantes d'eau. Une baisse relative des températures est attendue à partir de demain vendredi 28 août et jusqu'à la fin de la semaine, surtout sur le nord et les régions côtières, dont les maximales seront entre 36 et 41 degrés. Et sur le reste du pays, les températures restent relativement élevées, variant entre 42 et 47 degrés avec des coups de sirocco.
3: Et avec cette chaleur persistante, la protection civile appelle à ne surtout pas sous-estimer le risque d'insolation. Elle rappelle qu'une exposition prolongée au soleil ou à des températures très élevées peut provoquer une hausse dangereuse de la température corporelle. Parmi les signes qui doivent alerter, fort maux de tête, vertiges, nausées, troubles de la vision, accélération du rythme cardiaque, peau très chaude ou encore perte de connaissance. Face à ces symptômes, il faut réagir rapidement, installer la personne dans un endroit frais et à l'ombre, refroidir progressivement son corps avec de l'eau fraîche ou des compresses froides et contacter immédiatement les secours médicaux. La canicule observée ces derniers jours suscite de vives inquiétudes chez les éleveurs du Nord-Ouest en raison des risques de dégradation de l'état de santé du cheptel liés aux fortes chaleurs. Les détails avec notre correspondant dans la région, Jamel Tibi.
5: La mobilisation a en effet atteint son paroxysme dans la région du Nord-Ouest où les éleveurs, on ne peut plus convier à faire preuve de grande vigilance afin de préserver la santé de leurs troupeaux d'ovins, de bovins ou de caprins, tout comme encore pour l'élevage des volailles. En ce que les maladies récurrentes apparaissent souvent en cette période où les vecteurs de transmission des maladies contagieuses se multiplient et nécessitent un traitement d'appoint. À travers notamment l'entretien des lieux d'élevage, leur nettoyage continu et leur désinfection, essentiellement contre les moustiques qui se multiplient lors de cette période et surtout là où l'eau peut stagner. Pour ce faire, un appel récent a été lancé à tous les éleveurs afin de préserver leurs animaux contre le stress hydrique qui représente l'une des principales causes de mortalité du bétail. Lors de cette même période où le mercure a atteint des niveaux très élevés avec même des pics qui inquiètent aussi bien la population que les éleveurs mais aussi les professionnels dont la plupart des secteurs de l'activité économique où l'exposition prolongée au soleil devient un risque pour la santé humaine.
3: Et à Djerba, à l'image de la plupart des régions du pays, plusieurs difficultés émaillent la saison estivale, notamment les coupures d'eau et d'électricité ainsi que les problèmes d'approvisionnement en eau minérale. Une situation qui suscite le mécontentement des habitants et des estivants. Le point avec notre correspondant, Lartal Suite.
6: Djerba la Douce est lourdement écrasée ces derniers jours sous la domination du dôme de chaleur qui sévit immodérément sur notre pays. Les résidents des hôtels, tant qu'ils sont convenablement servis dans les lieux de leur séjour, ne se plaignent pas et passent d'agréables vacances entre piscines, plages, au sable fin et doré. Par contre, la population ilienne et les touristes qui louent des logements dehors, notamment dans la zone de Midoun, ils sont au paroxysme de leur déception et leur colère. Un sentiment général, lacunaire, doublé de déboires et d'insatisfaction critique, semble se dégager de toutes les discussions. Djerba la Douce est fréquemment soumise à de longues coupures d'eau et d'électricité, de quoi gâcher le plaisir des vacances et de villégiature des hôtes, même les plus fidèles et habitués. Depuis deux jours jusqu'à ce matin, un brouhaha sauvage et une pagaille de promiscuité et de bousculade provoqué par des foules massives de clients, des grandes surfaces furieux et débridées à la recherche d'un pack d'eau minérale sans être sûr de l'avoir. Bref, c'est un été pas comme les autres pour notre belle île de Djerba.
3: Après les perturbations liées à la canicule, une autre menace se dessine pour les semaines à venir, celle d'un mouvement dans le transport des carburants. Les travailleurs du secteur observeront une grève nationale les mercredis 23 et jeudi 24 septembre dans l'ensemble des lieux de travail concernés en Tunisie. Le préavis de grève sectorielle a été officiellement adressé ce matin au ministère concerné, à l'UTICA, ainsi qu'aux représentants des entreprises de transport de marchandises et d'hydrocarbures. Alors que l'annonce de la grève a ravivé les craintes de pénurie et provoqué des files d'attente dans certaines stations, Agile se veut rassurante. Son PDG Khaled Betin a affirmé qu'aucune pénurie n'était enregistrée et que les dépôts de l'entreprise Arades et Srira disposaient de quantités suffisantes de carburant. Il a démenti l'existence d'un problème d'approvisionnement ou d'une pénurie de carburant. Il affirme que les réserves de l'entreprise dans les dépôts de Rades et de Srira sont suffisantes et que l'approvisionnement des stations se déroule à un rythme normal. Et après les inquiétudes autour du carburant, autre marché qui suscite cette fois des préoccupations sanitaires, celui des compléments alimentaires. Le Conseil national de l'Ordre des pharmaciens appelle à l'instauration d'un cadre juridique régissant la vente des compléments alimentaires en Tunisie. Il alerte sur les risques liés à la commercialisation de produits non contrôlés, notamment sur les réseaux sociaux, et plaide pour des circuits de distribution garantissant leur qualité et leur traçabilité. Thuraya Naifer, secrétaire générale du Conseil national de l'Ordre des pharmaciens, au micro de Zain Fers.
7: Aujourd'hui, en l'absence de réglementation claire sur les compléments alimentaires, leur fabrication, leur conservation et leur distribution, un véritable vide juridique s'installe qui peut nuire directement à la santé du citoyen tunisien. Il s'agit d'un marché hors de tout contrôle. Le danger est particulièrement visible dans deux circuits. Premièrement, la vente sur les réseaux sociaux où n'importe qui peut proposer des produits sans traçabilité, sans garantie de composition ni contrôle de leur origine. Deuxièmement, les points de vente non inspectés par le ministère de la Santé qui échappent à toute vérification de conformité. Ces circuits exposent le citoyen à des risques réels pour sa santé en toute impunité. Ce vide juridique crée aussi une inégalité flagrante entre les laboratoires sérieux qui investissent dans la certification, le respect des bonnes pratiques de fabrication et de prétendus fabricants non conformes, de véritables charlatans qui profitent de cette absence de cadre légal pour opérer librement au détriment des entreprises certifiées et crédible. Le citoyen devrait pouvoir s'approvisionner uniquement à travers des circuits contrôlés, à commencer par les pharmacies, qui garantissent un minimum de traçabilité et de sécurité. Mais surtout, le projet loi doit être adopté rapidement afin de garantir la conformité et la qualité des compléments alimentaires selon les normes internationales.
3: Sur le plan diplomatique, la Tunisie prend part aujourd'hui à une nouvelle concertation diplomatique consacrée à la Palestine. Le ministre des Affaires étrangères, Mohamed Ali Nafti, participe aujourd'hui à la réunion extraordinaire du Conseil des ministres des Affaires étrangères de l'Organisation de la coopération islamique. Les discussions doivent porter sur les derniers développements de la question palestinienne et sur la recherche d'une position commune des pays membres de l'OSCI, notamment face à la situation à Al-Quds. Mohamed Ali Nafti doit également profiter de ce déplacement pour tenir plusieurs rencontres bilatérales avec ses homologues arabes et islamiques. Dans l'actualité internationale, une nouvelle tentative diplomatique autour du détroit d'Hormuz. Le Premier ministre qatari Mohamed Ben Abdelrahman Thani est attendu aujourd'hui à Téhéran pour tenter de relancer la médiation entre l'Iran et les États-Unis. Au cœur des discussions, la désescalade régionale, mais surtout le détroit d'Hormuz, dont la circulation reste fortement perturbée. L'Iran et Oman poursuivent parallèlement leurs négociations sur la gestion du passage stratégique. Les gardiens de la révolution affirment qu'un terrain d'entente a été trouvé, mais une source iranienne de haut rang précise que les détails de l'accord ne sont toujours pas finalisés. Sur le terrain, le trafic maritime a légèrement progressé avec 10 navires de marchandises recensés contre 8 la veille. La tension reste toutefois forte. Un pétrolier a été touché par un projectile non identifié dans le détroit, provoquant un incendie rapidement maîtrisé. Une catastrophe majeure frappe l'Himalaya. Les opérations de secours se poursuivent après les crues éclairs qui ont dévasté la frontière entre le Népal et le Tibet chinois. Au moins 165 morts ont déjà été recensés et près de 1500 personnes sont toujours portées disparues, parmi lesquelles plusieurs centaines de ressortissants étrangers. Le désastre aurait été provoqué par l'effondrement d'une partie d'un glacier, entraînant une gigantesque coulée de glace, de roches et de boue. Retour en Tunisie, les amateurs d'astronomie sont à l'honneur ce soir à partir de 20h30 avec la 23e édition de la Nuit des Étoiles organisée par la Cité des Sciences de Tunis. Un rendez-vous qui coïncide avec une éclipse lunaire partielle observable dans la nuit de jeudi à vendredi avant le lever du soleil. Najwa Bey, directrice scientifique à la Cité des Sciences, nous en dit plus au micro de Zainfels.
8: Un bon programme qui est vraiment organisé pour le public. Alors, commençons par la première station, Cap sur la Lune, puis Mars. Là, c'est le temps fort de la soirée. Ça va être une conférence scientifique donnée par un grand monsieur scientifique, Dr Mohamed Abid, qui est un ingénieur et docteur de la NASA. Il nous propose la Lune ce soir, Mars demain. Et c'est une intervention qui va offrir un éclairage sur les nouvelles ambitions de l'exploration spatiale, les missions lunaires. La deuxième station va être une pièce de théâtre. Mais là, quand l'histoire rencontre les étoiles, là, on va aller jusqu'à 600 ans avant Jésus-Christ et on va parler de Thalès de Milet. On arrive à la troisième station qui est un véritable village de science sous les étoiles avec des animations. Il n'y aura pas que de l'astronomie, il n'y aura pas que de l'espace, mais il y aura aussi des mathématiques, de la physique, il y aura aussi un peu de biologie, de l'environnement et on va parler aussi de l'aéronautique. Maintenant, le moment que tout le monde attend, c'est l'observation astronomique. Cette année, l'observation va être un peu tardive vers 23h parce qu'on va regarder et observer Saturne, mais aussi on va regarder aussi la Lune et certainement les constellations d'été. Cette nuit des étoiles sera suivie par une éclipse lunaire partielle. On va vraiment partir non seulement le 27 ce soir, mais faire un break d'une heure, une heure et demie. Et à partir de 2h30 du matin du vendredi 28, donc observer et suivre un peu les étapes de l'éclipse lunaire partielle depuis la Cité des Sciences avec les mêmes télescopes pointés au ciel.
3: Avant de vous quitter, je vous rappelle les principales informations de ce journal. Le président de la République place les coupures d'eau et d'électricité au cœur de l'urgence nationale et appelle à des réponses concrètes. La canicule fait grimper la consommation électrique. La Steg redoute de nouvelles perturbations sur le réseau jusqu'à 18h. La Tunisie suffoque encore sous les températures jusqu'à 12 degrés au-dessus des normales avant une baisse attendue dès demain. Le bras de fer s'installe dans le transport des carburants avec une grève de 2 jours officiellement mise sur les rails les 23 et 24 septembre. Ainsi s'achève notre édition. Merci de l'avoir suivi. Merci à Tarak Adrissi et Soufiane Benjima pour leur précieuse collaboration. La rédaction vous donne rendez-vous à 15h pour un flash d'actualité. 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

c'est notre spéciale chanson française sur RTCI. Dans quelques instants, il sera à 14h. Vous retrouverez Houdim Nechich autour du programme en langue anglaise. Un grand merci à Tarek Driss et à la réalisation, Sofiane Benjim à la production digitale. Votre ami Emna Louzier vous souhaite une excellente journée sur nos ondes. 98.2, ne changez rien.

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2: Bonjour, le flash de l'actualité de 15h. Drame du naufrage d'une embarcation d'immigration clandestine au large de Zarzis. La direction générale de la garde nationale a annoncé ce jeudi la fin des opérations de recherche et de sauvetage. Dans un communiqué, elle a précisé que ses unités ont réussi à repêcher les corps de toutes les personnes portées disparues, 15 au total, dont 14 originaires de Mingreden et une de Zarzis. Un survivant parmi les passagers de cette traversée a été recensé. Coupure tournante d'électricité. La STEG annonce de nouveaux délestages ce jeudi dans plusieurs régions du pays. Elles pourront intervenir entre 9h30 et 18h par intermittence en fonction de l'état du réseau et surtout de l'équilibre entre la production disponible et une consommation qui reste élevée. La STEG précise que la liste des zones annoncées n'est pas définitive. Certains secteurs peuvent finalement être épargnés, tandis que d'autres peuvent être ajoutés au cours de la journée si la situation l'exige. Selon les données publiées par l'Observatoire tunisien de la météo et du climat, 6 stations météorologiques nationales figurent parmi les 20 ayant enregistré les plus fortes températures au monde le mercredi 26 août. Kérouan arrive en deuxième position du classement mondial avec 49,8 degrés Celsius, derrière Mehran en Iran où le thermomètre a atteint 50 degrés Celsius. Beige occupe pour sa part la cinquième place avec 49,2 Celsius, tandis que Jendoub se classe 14e avec 48,1 degrés Celsius. Transport des hydrocarbures. Les travailleurs du secteur observeront une grève nationale les mercredis 23 et jeudi 24 septembre 2026 dans l'ensemble des lieux de travail concernés en Tunisie. Le préavis de grève sectorielle a été officiellement adressé ce matin au ministère concerné, à l'UTICA, ainsi qu'aux représentants des entreprises de transport de marchandises et d'hydrocarbures. Actualité dans le monde, le Premier ministre qatari Mohammed bin Abdelrahman Al Thani est attendu ce jeudi à Téhéran pour tenter de relancer la médiation entre l'Iran et les États-Unis. Au cœur des discussions, la désescalade régionale, mais surtout le détroit d'Ormuz. Et à propos de la navigation dans le détroit, les données publiées ce jeudi indiquent une légère amélioration du trafic maritime. Selon les données de Kepler, le nombre total de navires transportant des matières premières observés lors de leur passage dans le détroit hier s'est élevé à 10, soit une légère hausse par rapport aux 8 navires recensés le mardi. Ce chiffre reste toutefois inférieur à la moyenne mobile sur 10 jours qui se situe aux alentours de 15 navires. Sport, l'avant-dernière fenêtre des éliminatoires africaines de basketball pour la Coupe du Monde Qatar 2027 a démarré il y a une heure à la salle Omnisport de Rades. Au programme, 3 rencontres, à 13h Guinée-Soudan du Sud, à 16h Nigeria-Cameroun et à 19h Tunisie-Cap-Vert. Prochain rendez-vous avec l'actualité à 16h, restez à l'écoute de RTCI.
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2: Bonjour, le flash de l'actualité de 16h. Financement des petites et moyennes entreprises tunisiennes. La délégation de l'Union européenne en Tunisie a annoncé l'ouverture des candidatures à la subvention d'investissement Rawafed via la plateforme POPS dédiée aux subventions et à l'investissement. Les premières séances d'ouverture des dossiers de candidature débuteront le 7 septembre 2026. Le montant de la prime s'élève à 10% du financement obtenu dans le cadre de la ligne de crédit de la Banque européenne d'investissement, avec un plancher de 1 000 euros et un plafond de 50 000 euros. Cette aide est octroyée sous forme de subvention directe non remboursable. Le bilan de la lutte contre les pratiques spéculatives dans le secteur de l'eau minérale en Tunisie enregistre une progression spectaculaire. Entre le 1er et le 18 août, les services du contrôle économique avaient annoncé 186 543 litres d'eau minérale saisie et 291 infractions dans ce secteur. Au 27 août, le volume saisi dépasse désormais 470 000 litres, tandis que le nombre d'infractions dépasse 550. Le volume saisi représente désormais plus de 2,5 fois le précédent bilan en l'espace de quelques jours. Épisode de la chaleur intense en Tunisie. Selon les données publiées par l'Observatoire tunisien de la météo et du climat, 6 stations météorologiques nationales figurent parmi les 20 stations et ont enregistré les plus fortes températures au monde le mercredi 26 août. Kairouan arrive en deuxième position du classement mondial avec 49,8 degrés Celsius, derrière Mehran en Iran, où le thermomètre a atteint 50 degrés Celsius. Beige occupe pour sa part la cinquième place avec 49,2 Celsius, tandis que Jindoub se classe 14e avec 48,1 degrés Celsius. Dans le monde, l'Iran et Oman poursuivent leurs négociations sur la gestion du détroit d'Ormuz. Les gardiens de la révolution affirment qu'un terrain d'entente a été trouvé. Selon plusieurs médias, le dispositif de passage envisagé prévoit que les navires entrant dans le golfe passent par les eaux iraniennes, tandis que ceux en sortant emprunteraient les eaux omanaises. Les opérations de sauvetage sont en cours pour secourir les blessés et retrouver les survivants de la crue meurtrière à la frontière entre le Népal et le Tibet. Plus de 1 400 personnes sont portées disparues après les coulées de boue qui ont fait au moins 362 morts au Népal et 3 en Chine. Parmi ces disparus, plusieurs centaines sont des touristes. Prochain rendez-vous avec l'actualité à 17h. Restez à l'écoute de RTCI.
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3: Zoom cette fois-ci sur la musique underground tunisienne. Révélée à la fin de l'année 2015, Youma est l'un des piliers incontournables de la scène musicale alternative en Tunisie. Porté par le duo Sabrine Janhani et Rami Zorlemi, le groupe a su imposer un style unique en fusionnant un folk minimaliste et envoûtant avec la poésie et la profondeur du dialecte tunisien Derja. Leur nom signifie « allié » ou « frère de sang » dans certaines cultures amérindiennes, reflète parfaitement la symbiose artistique qui unit les deux artistes.

Yum est un duo composé de Sabrine Janhani, chant, écriture et composition, plasticienne de formation, diplômée de l'École des Beaux-Arts de Tunis et ancienne journaliste culturelle. Elle a forgé sa voix, texturée et intensément émotive, sur les scènes rock et jazz de la capitale. Ses compositions sont très visuelles, nourries de métaphores nocturnes et oniriques. Rami Zorlemi, guitare, chant et composition, autodidacte, issu des scènes rock et de l'underground de la banlieue sud de Tunis, il insuffle au duo un sens inné du rythme. Également cinéaste de formation, son écriture et sa sensibilité musicale sont profondément cinématographiques, axées sur les mythes et le récit. Yuma offre une alternative intimiste, solaire, mélancolique. Le duo propose un folk acoustique épuré, souvent réduit à une guitare et l'entrelacement de leurs deux voix, teintées d'influences blues, rock et orientales. Leurs textes explorent des thèmes comme la condition féminine, l'amour, l'espoir, l'identité et les doutes d'une génération en pleine transition sociale. On se dit à la prochaine. Ces capsules sont produites par votre ami Emna Louzir, réalisées par Wafé Bouzaïda.

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2: Bonjour, il est 17h sur RTCI, le flash de l'actualité. Prêt sur l'honneur, l'expert financier et professeur de droit bancaire Mohamed Nkhili a affirmé ce jeudi que l'inscription pour l'obtention des prêts d'honneur s'effectuera via une plateforme électronique mise en place par les banques à cet effet. Intervenant sur la radio nationale, l'expert financier a précisé que les banques déficitaires ne sont pas concernées par ce mécanisme, notant au passage que 50% des fonds alloués à ces prêts seront destinés au financement des entreprises et à l'investissement, tandis que les 50% restants seront affectés à la consommation. Financement des petites et moyennes entreprises tunisiennes. La délégation de l'Union européenne en Tunisie a annoncé l'ouverture des candidatures à la subvention d'investissement Raouef et de plus via la plateforme POPS dédiée aux subventions et à l'investissement. Les premières séances d'ouverture des dossiers de candidature débuteront le 7 septembre 2026. Le montant de la prime s'élève à 10% du financement obtenu dans le cadre de la ligne de crédit de la Banque européenne d'investissement avec un plancher de 1 000 euros et un plafond de 50 000 euros. Cette aide est octroyée sous forme de subvention directe non remboursable. L'Agence nationale du médicament et des produits de santé a annoncé que les missions de contrôle technique à l'importation des dispositifs de diagnostic médical seront transférées à ses services compétents à partir du 1er septembre 2026. Il convient de noter que cette mission est actuellement assurée par l'unité des laboratoires de biologie médicale relevant du ministère de la Santé. Dans le monde, le président algérien Abdelmadjid Tebboune a décrété ce jeudi un deuil national de 3 jours, l'annulation de toutes les festivités culturelles et compétitions sportives, après que des incendies forestiers dans le nord-est du pays ont causé la mort d'au moins 12 personnes et fait des dizaines de blessés. Guerre au Moyen-Orient, un projet de cadre provisoire pour le détroit d'Hormuz a été au centre des entretiens des ministres des Affaires étrangères du Qatar et de l'Iran ce jeudi à Téhéran. Selon un communiqué du ministère qatarien des Affaires étrangères, les deux responsables ont évoqué la mise en place d'un couloir maritime temporaire dans le détroit d'Hormuz et la mise en œuvre d'un projet commun visant à déminer le détroit. Prochain rendez-vous avec l'actualité à 18h. Restez à l'écoute de RTCI. Place à présent à notre ami Mandrzid dans Summer Club.
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17h05 au Carillon de Radio Tunis, chaîne internationale. Nous sommes jeudi 27 août 2026 et c'est le Summer Club qui démarre aujourd'hui avec Mandolzid au micro du studio 1. Faisal Eleli à la technique et 45 degrés au thermomètre. Et oui, il ne fait que 45 degrés à 17h. Bon, c'est vrai qu'on est en pleine canicule, mais on va vous essayer de vous rafraîchir un tant soit peu avec de la musique, mais aussi avec de la littérature, mais pas de la littérature savante, mais de la littérature avec un côté insolite, un côté anecdotique, avec notre invité aujourd'hui, la journaliste Amel Bouaouni, qui va nous parler de Léo Ferré. Voilà, c'est, disons, dans une quinzaine de minutes à peu près, mais entre-temps, l'été nous a fait souffrir et il continue à le faire, c'est pourquoi je vais vous parler d'un été cruel. Ce sont plutôt les Bananarama qui vont parler de cet été cruel. Cruel Summer.

0: Voilà, jusqu'au dernier accord de guitare de feu Nino Ferrer. Nino Ferrer, un excellent musicien et artiste, chanteur français également, qui parlait du Sud et qui malheureusement est décédé. Il s'est suicidé parce qu'on ne l'a pas reconnu à sa juste valeur. Celui dont on va parler ne s'est pas suicidé, mais c'est quelqu'un qui est assez particulier et nous allons un peu connaître ses activités, son domaine, ses anecdotes aussi, tout ce qui intéresse un peu cet artiste hors pair, cet artiste atypique, anarchique. Il s'agit de Léo Ferré et c'est notre ami journaliste Amal Brouni qui aura la tâche un peu de nous aider à décrypter ce personnage. Bonsoir Amal.
1: Bonsoir à tous les éditeurs de RTCI qui nous écoutent en direct et ceux qui écouteront peut-être la vidéo sur
0: Qui
1: la
0: se
1: page
0: rattraperont
1: de
0: tout à l'heure, oui, en
1: voilà.
0: regardant ça en podcast.
1: Donc merci de m'avoir invité pour rendre hommage à Léo Ferré qui est né un 24 août. Donc on est le 27, donc c'est à peu près
0: C'est presque
1: son
0: presque jour pour
1: anniversaire.
0: jour, hein.
1: Voilà, justement. Et donc, il est né en 24 août 1916 et en fait, c'est un artiste qui m'a toujours fascinée et que j'ai découvert grâce à RTCI.
0: Ah voilà, donc ça
1: Voilà,
0: c'est.
1: donc,
0: On va rendre un double hommage, hein.
1: voilà, un triple hommage donc à Léo Ferré, à RTCI et puis à Chid El Feza qui avait une
0: Oui,
1: excellente
0: Achille Faiza,
1: émission et
0: notre
1: qui m'a
0: collègue,
1: fait
0: oui, tout à fait.
1: découvrir, voilà, plein de chanteurs de cette belle époque, l'époque d'or de la chanson française.
0: C'était les mercredis soirs, je crois.
1: Voilà, il y avait deux séances par semaine
0: Deux
1: et donc
0: séances.
1: c'est particulièrement La nuit est à nous.
0: La nuit est à nous,
1: Donc
0: oui.
1: je profite pour le saluer, pour
0: Avec
1: le
0: une
1: remercier.
0: voix.
1: Voilà. Et puis.
0: Langoureuse, suave, qui vous accompagne, une voix
1: Justement,
0: de
1: justement.
0: nocturne.
1: Une voix nocturne et qui nous fait aimer le contenu
0: Oui.
1: qu'il présente. Et en plus, ça je le répète toujours, donc Léo Ferré, je lui dois mes bonnes notes aux examens de poésie.
0: En plus.
1: Voilà, parce que pour rédiger les dissertations, il fallait mettre des exemples pour illustrer ce qu'on écrit. Et donc les exemples que je mettais, ce n'était pas dans ma tête des vers de poètes célèbres, mais c'est des paroles de chansons de Léo Ferré. Parce que Léo Ferré a eu l'idée originale de ramener la poésie française de ses frères maudits, entre guillemets, tous
0: Oui,
1: ces poètes maudits, au
0: Verlaine, Rimbaud et
1: jukebox.
0: autres.
1: Voilà, ils a ramené au jukebox et donc c'est comme ça que beaucoup de personnes comme moi ont découvert et ont aimé la poésie française et puis bon, une bonne part de la littérature française grâce à Léo Ferré.
0: Très bien, écoutez, il a écrit plein de mots, peut-être pas les mots bleus. C'est quelqu'un d'autre qui a écrit les mots bleus aussi, qui est
1: Je sais,
0: sublime.
1: Christophe.
0: Et tenez-vous bien, ce n'est pas Christophe qui a écrit les mots bleus. C'est Jean-Michel Jarre, c'est le
1: Ah, ça,
0: musicien.
1: je le savais pas.
0: Ah bah c'est le musicien, on apprend toujours quelque chose
1: Ouais,
0: à
1: merci. Merci
0: RTCI.
1: RTCI.
0: voilà, ce sont les textes de Jean-Michel Jarre, mais la musique de Christophe, avec quelqu'un qui vraiment sortait de l'épure, qui était assez spécial, assez particulier. On va l'écouter tout de suite, les mots bleus, Christophe, et puis on démarre notre entretien, si on peut dire, ou notre fin, discussion, ou
1: Ah, notre
0: peut-être
1: spécial Léo Ferré, voilà.
0: spécial Léo Ferré. Voilà. 110e anniversaire, c'est ça?
1: Oui.
0: 110e anniversaire. Bon.
1: C'est exactement
0: Ah,
1: ça.
0: c'est pas mal, hein?
1: Oui.
0: Les mots bleus.

0: années 2000, donc c'est très beau
1: Oui,
0: aussi
1: par rapport à un
0: à
1: titre qui est sorti en
0: découvrir.
1: 1974.
0: Voilà, donc
1: 52 ans.
0: Voilà, une trentaine d'années après, voilà, il fallait le reprendre. Donc on revient à Léo Ferré. Donc Léo Ferré, c'est un artiste original, marginal, anarchique. C'est quelqu'un qui a débarqué à
1: Et
0: Paris à
1: alors anarchique,
0: 30 ans.
1: la définition anarchique, je crois que c'est il ne connaissait pas ça, hein.
0: Bon, il y a
1: Et
0: toute une histoire derrière le mot anarchie. Déjà, il l'a employé plusieurs fois dans ses chansons. Il y a même un album qui s'appelle Amour anarchique, qui a publié un peu plus tard et qui a eu beaucoup de succès. Ce qu'il a raconté, c'est qu'à 14 ans, il a ouvert un dictionnaire, il est tombé sur le mot anarchie. Voilà, comme ça par hasard, et qui signifie l'absence de toute aliénation.
1: Et de
0: Et
1: tout pouvoir.
0: voilà, et de tout pouvoir. Et à l'époque, il était dans une école catholique. Parce
1: Je crois
0: que,
1: que c'est son papa qui
0: voilà,
1: l'a.
0: justement, c'est son papa qui l'a obligé de poursuivre ses études et son éducation à une école catholique.
1: Dans des conditions très rigoureuses.
0: Voilà, donc on connaît comment ça se passe, on a lu plein de romans, on a vu plein de films sur ça, donc lui aussi, il en a parlé dans beaucoup d'interviews. Donc imaginez un enfant qui se trouve à l'âge de 9 ans en Italie, alors qu'il est originaire de Monte-Carlo. De
1: De
0: Monaco,
1: la principauté de
0: et
1: Monaco,
0: ben
1: oui.
0: justement, et qui se trouve coupé de sa famille, de son entourage, et dans des conditions de vie où tout était très rigoureux, où les enfants
1: C'était
0: étaient,
1: rustique, c'était vraiment.
0: où les enfants étaient à la limite maltraités. Et donc, cette solitude, ça l'a beaucoup impacté durant le reste de son parcours, et c'est pour ça qu'il a été solitaire et provocateur les deux à la fois. Donc, c'était un peu sa manière de venger son enfance ratée. Et donc, c'est 8 ans, ce qu'il a qualifié, lui, de 8 ans de bagne, enfin, 8 ans
1: Ah, carrément, oui.
0: de
1: De
0: prison.
1: vraiment de souffrance.
0: Enfin, justement, c'est ça. Et donc, il a profité quand même de ses 8 ans de bagne pour apprendre le piano seul, parce que c'est un
1: Il est
0: artiste
1: autodidacte, hein?
0: autodidacte,
1: Oui.
0: justement. Donc, il a appris seul la
1: Mais.
0: composition et l'harmonie. Et il en a profité pour lire beaucoup, beaucoup, beaucoup de recueils de poésie qui n'étaient peut-être pas adaptés à son âge, et d'où sa passion donc pour les poètes maudits. Si on revient au début de sa carrière, donc. Il a eu un diplôme en sciences politiques.
1: Il a fait quand même des études, hein.
0: Bon,
1: Voilà,
0: justement parce que oui, son père, qui était très strict, a refusé que son fils fasse des études de musique, parce qu'il l'a destiné, comme ça, dans sa tête, à une carrière d'avocat. Donc il a fait des études de sciences politiques, il a eu son diplôme, mais il n'a jamais exercé en tant d'avocat, en tant qu'avocat.
1: C'était juste pour avoir le papier, tout simplement, hein.
0: Voilà, bon justement, c'est ça. Donc, il a fait plein de petits boulots et plein de boulots qui lui ont permis de connaître des personnes qui ont des positions sociales et culturelles qui se respectent. Il a par exemple été à la radio. Il a travaillé pendant une bonne période à la radio en
1: Non, c'est un collègue
0: speaker.
1: alors.
0: Voilà, bon justement. Donc, il est doublement collègue. Il est pianiste comme toi et il a travaillé à la radio comme toi. Voilà. Il a commencé. Sa carrière à Paris à l'âge de 30 ans, donc
1: Ah, quand même assez
0: c'est
1: tard, hein, parce que je
0: relativement
1: crois que ça n'a
0: tard.
1: pas accroché, hein, au début,
0: Bon,
1: il
0: justement,
1: n'était pas.
0: c'est relativement tard, et
1: Ça
0: c'est que
1: passait pas, sa musique, c'est.
0: parce qu'on n'arrivait pas à comprendre son génie à l'époque, donc on peut dire que c'est un peu l'incarnation de l'expression la lumière ne se fait que sur les tempes. Donc au début, personne ne lui prévoyait un avenir aussi radieux. Et donc, il est arrivé avec pour seul bagage un amour fou de la musique, et il a essayé de gagner sa vie en faisant quelques métiers, et il a essayé de faire un réseau de contacts pour diffuser ses chansons, mais ça n'a pas marché pour lui. Et donc il s'est contenté de
1: Parce que ce n'était pas
0: chanter.
1: dans l'air du temps, hein. Ces titres vraiment étaient assez.
0: Ah, c'était
1: Assez atypique
0: précoce. C'est
1: par
0: précoce
1: rapport
0: par
1: à
0: rapport à
1: la
0: son époque.
1: variété, par rapport à la musique. Voilà,
0: Voilà.
1: il anticipait déjà en termes de musique. D'ailleurs, il faisait de la musique classique aussi, hein, puisque il.
0: Justement, donc ça c'est un point très important à souligner que beaucoup de personnes ne connaissent pas. Donc il a entamé sa carrière en maestro. Donc au début, c'était pas Léo Ferré qu'on connaît aujourd'hui, c'est-à-dire le chanteur qui met en musique des vers libres qu'il écrit lui-même, voilà, pour critiquer, pour parler de ses propres échecs, mais a commencé avec de la musique classique. Et donc il a dirigé quelques orchestres, mais c'était très limité au début. Ça n'a pas eu un succès énorme. Et puis, il a voulu passer une symphonie qu'il a

0: Composé.
1: qu'il a composé lui-même. C'était, ça s'appelait la symphonie interrompue. Donc,
0: Il a toujours ce côté, comment dirais-je, provocateur.
1: voilà, ce côté original, voilà,
0: Oui.
1: c'est ce qui fait.
0: Moi, je dirais vraiment provocateur.
1: Oui, c'est ça.
0: Et vous aurez des anecdotes
1: Ben,
0: à nous faire part.
1: justement, oui. Et donc, avec ce style très indépendant et en voulant quand même s'imposer dans le domaine de la musique classique, ça ne marchait pas.
0: Non plus.
1: Voilà, donc il a vécu dans la précarité. Il a envoyé sa
0: Ah,
1: symphonie,
0: carrément.
1: oui, justement, il a envoyé sa symphonie à une radio française qui, lui, il a raconté dans une interview, ils n'ont même pas ouvert l'enveloppe pour voir de quoi il s'agit. Donc c'était un non catégorique. Et après, donc, il s'est fait épauler par un de ses compatriotes pour participer à un concert grandiose. Et ce n'était que le prince Régnier III.
0: Carrément,
1: Voilà.
0: hein.
1: Donc, à
0: Et quel
1: l'époque.
0: compatriote alors?
1: Bon, justement, donc, ça, c'est les coups de hasard qui changent vraiment une vie. C'est des choses qu'on peut ni imaginer, auxquelles
0: Ni
1: on
0: planifier,
1: peut.
0: ni
1: Voilà.
0: prévoir.
1: Bah, justement, donc, à l'époque, il se produisait dans ce qu'on appelait des caves à chansons.
0: Oui,
1: Et
0: des
1: je crois
0: petits,
1: que c'est, voilà, c'est l'expression,
0: comment
1: ça
0: dire,
1: dit tout. Voilà.
0: des petites grottes, quoi.
1: Voilà, ben justement,
0: Ou
1: c'était même pas des cabarets, c'était de
0: non.
1: petites salles souterraines.
0: Où il y
1: Et
0: a trois tondus et quatre pelés.
1: voilà,
0: Oui, mais c'était
1: c'était
0: juste,
1: ça. Ben
0: c'était
1: justement.
0: plutôt alimentaire, quoi. C'était des travaux alimentaires, quoi,
1: Oui,
0: juste
1: c'était juste pour survivre,
0: pour
1: pas pour
0: survivre.
1: vivre.
0: Voilà.
1: Et il faut dire qu'il y a beaucoup d'artistes immenses qui ont fait leur début dans ces caves à chansons. Par exemple, Édith Piaf avait passé par là, Charles Aznavour aussi, il est passé
0: Brel, je
1: par
0: crois
1: là,
0: aussi.
1: voilà, donc tous les grands chanteurs. Et donc c'est là qu'il s'est fait remarquer par le prince Régnier, qui était de passage. Et donc il a fait sa connaissance et il lui a proposé de diriger un grand orchestre à Monte-Carlo. Donc il est retourné chez lui pour ce grand événement et c'était un énorme succès. Donc à ses débuts, il s'est imposé en maestro, en directeur d'orchestre. C'est plus tard qu'est venu le succès de Léo Ferré qui chante ses propres textes.
0: D'accord.
1: Donc,
0: Alors, nous sommes en 1955, je crois, qui est l'année
1: bah oui,
0: de
1: justement.
0: la
1: Bah, tu sais,
0: consécration.
1: je suis venue. Bon, les auditeurs ne pourraient pas voir ça, mais je suis venue avec
0: Ben,
1: un
0: quand même
1: texte.
0: un petit dossier.
1: Voilà, et puis je me suis trouvée en train de raconter tout ça, comme ça de tête, parce que c'est à force d'écouter des interviews de Léo Ferré que j'ai pu un peu comprendre le personnage. Parce que ce qui est très insolite, ce n'est pas seulement l'artiste, mais c'est le personnage très
0: En
1: complexe.
0: lui-même.
1: Voilà, lorsque les lumières de la scène s'éteignent, qu'est-ce
0: Oui.
1: qui reste du génie de Léo
0: Et
1: Ferré?
0: alors, selon tes
1: Et donc,
0: papiers,
1: voilà,
0: Amel.
1: on revient à mes papiers. Voilà.
0: Mais
1: Donc,
0: voilà.
1: c'était en 1951.
0: 51?
1: Voilà, en 1951, on lui propose de diriger l'orchestre symphonique de la radiodiffusion. Et puis, le concert mémorable, c'était en 1954. Donc, il a présenté la symphonie interrompue. C'était sa première symphonie avec trois
0: Ah, il a quand
1: mouvements.
0: même
1: Voilà,
0: pu la
1: bah,
0: diriger et
1: oui,
0: l'exécuter, hein.
1: lors de ce concert. Et c'était pas la seule et unique fois où il a présenté un concert symphonique. Mais en fait, ce qui était très spécial avec Léo Ferré, c'était même après, c'était qu'après son grand succès de chanteur, de compositeur, tout ça, il a continué à diriger des orchestres et chanter en même temps. Donc il n'y a personne qui fait
0: Alors
1: ça.
0: là, vraiment, je crois que
1: On a vu des
0: c'est
1: maestros au
0: unique.
1: piano, voilà, des maestros en train de manipuler, je sais pas, des violons, en train de diriger les.
0: Mais pas
1: Là.
0: de chanter
1: Mais
0: et de diriger.
1: voilà, chanter et diriger, là, il faut une intelligence un peu spéciale, à la Ferré.
0: En tout cas supérieure à la moyenne, c'est sûr.
1: Voilà. Ben justement. Et après, donc, au retour à Paris, c'était la frustration. Parce que après, voilà, ce pic, il s'attendait à
0: Il
1: ce que
0: s'attendait à
1: ce
0: la
1: soit.
0: consécration, en fait.
1: Voilà, il
0: Mais ce qui est
1: s'attendait.
0: important, c'est surtout Paris et le milieu parisien.
1: Bon, justement, donc tous ses rêves tournaient autour des grandes scènes parisiennes. Et donc, il s'attendait à ce que ce concert lui serve de tremplin. Mais ça n'a pas
0: Mais non, rien du tout.
1: marché, ça n'a pas marché tout de suite. Et donc, avec toute cette frustration, cette déception, sa femme aussi l'a quitté, parce qu'elle rêvait d'un certain niveau social.
0: Bon.
1: Et donc,
0: Là, c'est
1: c'est.
0: déjà une autre déception, hein, une déception
1: Voilà, c'est une double
0: professionnelle, une
1: déception, voilà,
0: déception
1: justement.
0: sentimentale. Le
1: Et
0: pauvre!
1: lui, il avait une certaine force de caractère, il n'était pas du genre à aller frapper aux portes pour demander
0: Non.
1: qu'on écoute ses disques. Et donc, il a fait une chanson qui l'a propulsé au rang des grands, qui était La vie d'artiste.
0: La vie d'artiste.
1: La vie d'artiste, c'est son histoire à lui.
0: C'est carrément autobiographique.
1: Ben justement, c'est l'histoire de la séparation avec sa femme qui va emporter le phonographe et lui, il va garder
0: le piano. Il faut que je garde le piano. Allez, remporte le phonographe. Voilà. Et moi, je garde le piano.
1: Ben, parce que le phonographe, c'est quand même pour une certaine catégorie sociale, pour recevoir des invités et tout ça. Mais lui, on va emporter son piano.
0: Mais il a besoin de son piano.
1: Voilà, pour continuer sa vie de bohème, parce qu'à l'époque, il ne savait pas qu'il aurait dans quelques années un château. Et qui pourrait quand même mener un certain
0: rythme de vie avec des animaux.
1: Avec des animaux, voilà. Oui. Donc je ne sais pas si tu vas passer.
0: On va en parler, oui.
1: La vie d'artiste,
0: oui, je pense que. On va passer tout de suite, Faisal, la vie d'artiste. Voilà. La vie d'artiste, Léo Ferré, au lieu. Voilà.
1: Pour clôturer la vie d'artiste, la partie misère.
0: Pour clôturer
1: de son parcours.
0: La partie misère,
1: parce
0: comme dit
1: tout,
0: Amel.
1: Tout va changer.
0: Voilà, parce que là, on va passer. Un peu du noir au rouge, ou hein, c'est ça, ou du noir au blanc, enfin voilà, c'est ça. Alors,
1: c'est ça.
0: La vie d'artiste, c'est Léo Ferré.

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0: 17h38 minutes, vous êtes toujours à l'écoute de RTCI, c'est le Summer Club du jeudi 27 août 2026, assuré par Mondolzid au micro du studio 1, Faisal Hilali à la technique et Rim Trabelsi au web, avec notre invité aujourd'hui, Amel Bouhouni, qui nous parle de Léo Ferré. Amel qui est également, elle a d'autres atouts, hein, un peu méconnus, enfin je ne sais pas si vous voudrez que j'en parle, mais bon. Elle est médecin, et oui, elle est médecin et elle est également animatrice, elle a fait de la radio, et c'est pour ça qu'on la sent très à l'aise devant son micro. Alors on est arrivé...
1: En fait je suis très à l'aise parce que je parle d'un personnage qui me fascine énormément.
0: Et donc, c'est clair.
1: Voilà, quand je parle de Léo Ferré, j'en parle avec le cœur.
0: Avec le temps aussi. Hein,
1: oui.
0: Avec le temps, ça sera tout à l'heure, oui.
1: D'accord. Et donc, on est arrivé en 1954.
0: C'est ça?
1: Voilà, donc, ça a commencé un peu à bouger pour lui après 1001 tentatives de faire passer ses chansons qui étaient un peu précoces par rapport à leur époque. Donc, tout à l'heure, on était en train d'écouter la vie d'artiste et en off, je vais te dénoncer. Tu m'as dit, voilà, au piano, on dirait des fausses notes. Mais en fait, ça, c'est sa propre touche et c'est le génie qui était très innovant à l'époque.
0: Oui,
1: et
0: tout puis, à fait. On ne pouvait pas vraiment se permettre là de faire de fausses notes comme ça. Bon. Mais cela illustrait parfaitement son état d'âme en écrivant ce texte en déclamant ce texte.
1: En racontant ses propres échecs sentimentaux, professionnels, voilà, tout ça dans ses chansons.
0: C'est clair que c'est des choses qu'il porte en lui. Il n'est pas interprète, il est vraiment acteur. Là.
1: C'est la force de l'émotion parce qu'on n'a pas l'impression qu'il chante, mais qu'il raconte.
0: Oui.
1: Déjà, même, il n'y a pas les aigus qu'on connaît aux grands chanteurs. Bon, c'est pas ça, c'est une voix plutôt de théâtre. Voilà. Donc, la consécration, c'était finalement en 1955, après plusieurs tentatives pour faire passer ses
0: presque
1: chansons,
0: à l'âge de 40 ans. Déjà, assez âgé.
1: C'est un peu, c'était à 39 ans. Il est finalement programmé à l'Olympia.
0: Oh.
1: Voilà, et donc,
0: c'est la consécration.
1: C'est le top. C'est ce qui fait rêver même les chanteurs d'aujourd'hui. Donc l'Olympia, c'est une scène qui a son prestige quand même.
0: Tout à fait.
1: Et donc, il y a fait un triomphe. Et puis, la reconnaissance s'est manifestée par d'autres voix, par d'autres connaissances. Et après avoir signé un premier contrat avec une maison d'édition en 1951, il a rejoint la très prestigieuse Barclay. Voilà, Barclay.
0: Barclay, bien sûr.
1: En 1960, c'est la maison d'édition de Charles Aznavour, d'Henri Salvador, de Dalida et d'autres, Jacques Brel aussi, d'autres grandes figures de la chanson française. Et donc, c'est à partir de ce moment-là qu'on peut dire qu'il a rejoint le clan des grands. Et donc, même financièrement, ça lui a permis d'avoir une vie de luxe et de sortir de la précarité qui l'a accompagné pendant plusieurs
0: décennies.
1: Il s'est
0: acheté un château, apparemment.
1: Voilà. Donc, lui qui était solitaire, qui n'aimait pas trop les hommes, la race humaine.
0: L'agora, de manière générale.
1: Voilà. Et il a ressenti très vite le besoin de prendre ses distances avec Paris, avec les mondanités du showbiz, parce que ce n'était pas vraiment pour lui. Il avait besoin de calme, de solitude pour créer. Et puisque son gagne-pain est sur les rails, il s'est permis de prendre une petite retraite en continuant à produire des chansons et des albums. Et donc, il a acheté un château en pleine campagne. C'est une demeure qui date du XVIe siècle.
0: Mmh.
1: Il y a vécu, c'est dans un bois, avec sa femme Madeleine. Et ils étaient...
0: Ça, c'est sa deuxième. Hein.
1: Sa deuxième femme, voilà. Mmh. Après l'échec de son premier mariage, donc il a dédié la vie d'artiste à sa première femme.
0: Mmh.
1: Donc, ils étaient entourés de nombreux animaux, mais pas de chiens et de chats ou de petits canards, mais c'était des animaux sauvages et des animaux domestiques en semi-liberté. Donc, il avait par exemple un cochon domestiqué qui regardait avec lui la télé. Donc, il faisait appel à son cochon pour regarder avec lui des téléfilms. Et ça, donc, il y a plein de vidéos qui montrent sa relation très proche avec son cochon. Mais ce qui est peut-être plus connu, c'est son attachement à son chimpanzé femelle Pépé. Donc, lui qui n'a pas eu d'enfant, quand il parle de Pépé dans les entretiens, il dit « moi, j'ai pas eu d'enfant, ça, c'est ma fille ».
0: Ah, ça,
1: donc,
0: ma
1: pour
0: fille.
1: Lui, voilà, sa fille. Et elle avait carte blanche, se promenait comme elle voulait dans sa demeure. Elle faisait tout ce qu'elle avait envie de faire. Et ça lui a causé d'énormes problèmes avec ses amis, avec les personnes qui lui rendaient visite. Parce qu'il fallait accepter la situation telle qu'elle est. C'est-à-dire, c'est la maison de Ferré, le couple Ferré et de Pépé. Pépé,
0: on devait supporter toutes ces maladresses, toutes ces...
1: Voilà, comme je t'ai dit, elle avait carte blanche. Et donc, parmi les choses bizarres qu'elle faisait, elle montait sur le toit du château et s'amusait à arracher des parties du toit.
0: Carrément, des tuiles.
1: Ben justement, les tuiles. Et il a raconté dans une interview, il disait, quand c'est l'hiver, il pleuvait dans mon château.
0: Parce qu'à chaque fois, voilà, tomber parce que
1: voilà, parce qu'à chaque fois qu'il répare ça, elle monte et elle l'arrache à nouveau. Donc ça servait à rien de réparer. Ils se sont habitués à la situation. Et puis cet attachement, c'était pas un attachement normal. C'était presque maladif parce que quand on le voit, toute l'attention qu'il accorde, il y a beaucoup de personnes qui aiment les animaux, mais là c'est vraiment exagéré. Là, c'était pas quelque chose de normal. Et toutes les personnes qui osaient faire la remarque se trouvaient chassées de la demeure des Ferré. Parce que lui et Madeleine étaient du même avis que tout ce que Pépé faisait.
0: Ah, même sa femme était d'accord pour
1: voilà.
0: que
1: oui.
0: La chimpanzée soit la plus libre possible. Quoi.
1: Oui, sa femme était parfaitement d'accord. Donc, il y avait d'autres animaux. Il y avait des moutons, il y avait des poneys, il y avait toutes sortes d'animaux, mais tout ça, c'était normal, c'était tolérable. Mais un singe qui agit comme un garçon hyperactif, tu comprends
0: oui,
1: donc
0: c'est vrai,
1: de quoi il s'agit. Donc, à la limite, ça peut déranger, ce n'est plus rigolo.
0: Oui, c'est vrai.
1: Et puis, donc, il a commencé à avoir des problèmes avec Madeleine. Donc, il s'est retiré, il est parti.
0: Ce n'était pas du fait de Pépé, non ?
1: Non, c'était parce qu'elle était dépressive. Et donc, il s'est retiré pendant une période. Et pendant cette même période, Pépé est tombé. Donc, est tombé d'une hauteur de je ne sais pas combien de mètres. Ah. Et donc, elle a eu une blessure incurable. Elle a fait une gangrène. Et Madeleine, qui était dépressive, a eu du mal à gérer la situation. Donc, elle a fait appel à un chasseur qui l'a tuée alors qu'elle dormait. Et donc, Ferré a appris la nouvelle. Et il a composé une chanson pour Pépé. Et dans sa chanson, donc, c'était pas une chanson de deuil, mais plutôt une chanson de colère. Dans laquelle il dit même que même le procureur peut non. rien faire, voilà. Pour oui. lui, c'est un crime.
0: Mais parce qu'on ne pouvait pas
1: voilà.
0: Donc si légiférer lorsqu'il s'agissait d'animaux.
1: Bah, justement, si c'était à l'époque de 30 millions d'amis, ça aurait été
0: ah,
1: différent.
0: Oui, oui.
1: Parce qu'à l'époque
0: il a fallu
1: moderne,
0: attendre,
1: on fait des procès pour
0: Brigitte Bardot pour que voilà. les choses voilà, avancent davantage.
1: Toutes ces fondations qui défendent les animaux. Et donc, il chantait cette chanson dédiée à Pépé. Dans tous ses concerts, il a dit que à chaque fois que je la chante, ça m'a fait penser à elle. Et donc, c'est pour ça qu'il y tient. Donc, il a continué pendant de longues années à mettre cette chanson sur le programme de ses concerts, même sur de grandes scènes. On va parler après de son passage à Tunisie, de ses passages à Tunisie, parce qu'il a été parmi nous. Et,
0: oui, il est venu à plusieurs reprises.
1: Voilà, qui ont eu
0: moi,
1: la chance
0: je l'ai pas vu
1: à ses concerts.
0: Mais il était venu, je sais qu'il était venu à plusieurs reprises, à Carthage,
1: au festival de Tabarka.
0: De Tabarka aussi.
1: Voilà, oui. C'était deux fois à Carthage, une fois à Tabarka. Donc, avant de parler de ça, bon, on connaît donc Léo Ferré, le chef d'orchestre, le compositeur, le parolier, tout ça. Et puis, il y a aussi le côté Léo Ferré écrivain. Parce qu'il n'a pas écrit que des paroles de chansons pour lui et pour d'autres.
0: Il écrit des romans.
1: Il a écrit un roman autobiographique. Il a publié beaucoup de livres. Et c'est suite à une rencontre avec André Breton.
0: Oui.
1: André Breton, c'est le chef de file du surréalisme.
0: Surréalisme.
1: Donc c'est comme
0: oui.
1: ça qu'il a mis un peu le curseur de sa vie sur la littérature à une certaine période et qu'il a commencé à publier carrément des livres. Et peu avant sa mort, il a monté une maison d'édition. Mais il n'a pas eu le temps de publier des livres pour d'autres auteurs, donc il s'est contenté d'éditer ses livres à lui. Donc, Léo Ferré, c'est 40 albums en 46 ans, mais c'est aussi beaucoup de livres, dont un roman, beaucoup de recueils de poésie, et des livres où il y avait des textes. Et ce qu'il faisait, c'est qu'il revenait à chaque fois à ses livres pour prendre une partie des textes, et les mettre en musique et faire des chansons avec.
0: Il avait vraiment de la matière.
1: Bon, justement, il lui offrait, c'était l'ennemi juré des rimes. Il n'aimait pas,
0: bah, il n'aimait pas que, les que ça se termine comme ça doit se terminer.
1: Ben justement, donc, les poètes qui utilisaient les rimes, ils les appelaient les dactylographes.
0: Dactylographes.
1: Parce qu'il était, selon lui, il était tout le temps en train de compter sur leurs doigts donc, pour compter le nombre.
0: C'est un peu comme les harouds de la langue arabe.
1: Ah, hein. Ça, c'est un casse-tête. En arabe, c'est beaucoup plus compliqué en arabe.
0: C'est beaucoup plus compliqué, beaucoup plus difficile, il faut dire.
1: Ah, oui. Et donc, c'est entre autres pour ça qu'il est surnommé le chanteur de l'anarchie, parce que c'est, il n'était
0: pour lui, il n'y avait aucune règle, quoi, tout simplement.
1: Ben justement, il ne faisait qu'à sa tête.
0: Oui.
1: Et il fallait que le public accepte. Suive. Donc c'était, voilà, à prendre ou à laisser.
0: Ou sinon,
1: donc,
0: c'était, excusez-moi, avec un CN.
1: Voilà, justement. Donc il y avait ceux qui prenaient avec beaucoup d'enthousiasme et ceux qui laissaient. Donc c'était naturel. Et parmi ces citations les plus célèbres, il faut dire non, non, non. Même quand il faut dire oui, il faut dire non. Voilà.
0: Bon. Essayez de
1: rien à
0: pas
1: dire.
0: D'être mêlé.
1: Voilà, ça résume tout ce qui se passe dans la tête de Ferré. Donc c'était quelqu'un qui s'opposait à tout et qui n'était pourtant pas un militant politique. Donc on lui a posé la question, il a dit non, non catégorique, je ne suis pas un militant catégorique et je ne suis pas un artiste engagé.
0: Et pourtant, on l'avait pris comme référence lorsqu'il s'agissait d'avoir
1: des
0: engagements pour les droits humains, etc.
1: Oui. Surtout pour les événements de mai 68.
0: Oui.
1: Donc même si il n'avait pas une prise de position politique prononcée, mais les jeunes qui ont fait cette révolution se sont inspirés de ses textes. Donc c'était un peu l'hymne pour cette révolution.
0: Mais lui, il ne se sentait pas responsable
1: lui, il s'opposait à tout.
0: S'opposait à
1: toutes sortes d'autorités, d'où qu'elles viennent.
0: C'est ça.
1: Et même à une certaine partie de sa vie, il a été misogyne, il a eu des déclarations contre les femmes dans ses interviews qui étaient vraiment...
0: horribles.
1: Qui étaient violentes, voilà. Mais c'était suite aux multitudes d'échecs.
0: Déceptions, oui.
1: Voilà.
0: Puisque déjà, avec le temps, apparemment, la chanson qui est sortie en 1969 à Melbourne, je crois que c'est encore une fois destinée à sa deuxième femme.
1: Voilà,
0: la vie d'artiste, c'était la première.
1: Voilà, avec le temps, c'est le deuxième divorce.
0: C'est pour Madeleine.
1: Bon, justement. Et avec le temps, donc, c'est pas la chanson qui a propulsé Léo Ferré au rang des grands, comme certains peuvent le croire, mais c'est venu relativement tard. Donc, à 1969, donc, il était quand même à dépasser la cinquantaine. Il a fait un bon parcours.
0: Oui, déjà, puisque depuis début des années 60, il était déjà...
1: Voilà, il a déjà eu une très bonne reconnaissance.
0: Sa consécration.
1: Voilà. Et donc, Léo Ferré a été des nôtres. Bon, pas des nôtres, parce que moi, je n'ai pas assisté.
0: Moi non plus, d'ailleurs.
1: À ces concerts, malheureusement.
0: Plus, un peu loin, franchement, et j'ai beaucoup appris, en tout cas, grâce à toi, à Mali aujourd'hui.
1: Merci. Donc, il a été ici en 1977 au Festival international de Carthage, encore au Théâtre antique.
0: En 77,
1: de Carthage.
0: Oui, c'est ça.
1: Voilà, premier passage. Puis en 78, au Festival de Tabarka. Ce qui était génial, donc deux années de suite. Et puis, il est revenu en 1985, et de 1985, il nous reste une très très belle interview. Il a ses
0: 85 avec Harry Blade.
1: RTCI, encore une fois, voilà, avec
0: Harry Blade, animateur Blade, qui est un grand amateur de Léo Ferré, et puis un grand amateur aussi de textes. Il faut bien le citer, hein, là aussi, nous le saluons,
1: Ahmed Belaïd,
0: c'est vrai,
1: voilà,
0: qui nous a fait connaître plein plein d'artistes et vraiment de très beaux textes.
1: Donc c'était une émission qui s'appelait « Au hasard des rencontres ».
0: Oui, je me rappelle très bien de cette émission.
1: Voilà, la vidéo est disponible sur YouTube pour ceux qui ont envie de la voir.
0: Moi, je voudrais bien la voir. Oui.
1: Voilà. Donc ce qui est très intéressant dans cette interview, c'est que... en fait, quand on voit d'autres interviews de Léo Ferré, on remarque qu'il ne répond jamais aux questions comme il se doit. Donc, il ne répond donc pas de
0: réponses. C'est quelqu'un qui élude et qui...
1: qui se dérobe.
0: Qui se dérobe
1: et puis qui part dans beaucoup de sens. Donc on lui pose une question très pointue, voilà, sur un thème particulier, il raconte beaucoup d'autres choses.
0: Comment aurais-tu fait, Amal, toi qui es journaliste, si tu avais Léo Ferré devant toi?
1: Bon, je ne sais pas, c'est très difficile d'obtenir une réponse vraiment carrée, une réponse qui correspond
0: à la question. Et même avec Habib Belaïd, c'était le cas?
1: Bon, avec Habib Belaïd, c'était exceptionnel parce qu'il a répondu de manière fluide.
0: Ah bon?
1: Moi, personnellement, ça m'a étonné. Donc, il a donné des réponses convenables aux questions. Alors
0: ça
1: que...
0: ne lui arrive pas souvent, je ne sais pas.
1: Non,
0: qu'est-ce
1: non,
0: que...
1: Justement, c'est peut-être l'effet de l'âge, voilà, ou peut-être parce que les questions
0: Oui.
1: étaient particulièrement intéressantes, parce que ce n'était pas des questions qui l'incitent à être
0: À se
1: provo...
0: rebeller,
1: Voilà.
0: à être
1: Parce que
0: vraiment.
1: les autres journalistes ont cherché d'une manière ou d'une autre à chercher son
0: Un
1: côté,
0: peu à le provoquer.
1: voilà, à
0: Oui, le
1: sortir son
0: côté.
1: côté
0: Oui.
1: provocateur, à le faire râler comme quoi en pleine interview. Mais avec Harvey Blade, c'était des questions vraiment soigneusement
0: Vraiment
1: préparées. Et donc,
0: bien professionnel.
1: parmi les réponses très intéressantes, c'est que, interrogé sur son passé, il a répondu qu'il ne retourne jamais en arrière.
0: Ah, il regarde toujours
1: Voilà,
0: en avant.
1: devant, voilà. Parce que, donc, ça sert à rien d'évoquer ses débuts, d'évoquer des
0: Ça ne
1: souvenirs qui,
0: l'intéresse pas.
1: voilà, ce qui l'intéresse, c'est l'aujourd'hui et
0: Et c'est demain, et
1: voilà,
0: c'est.
1: c'est le futur. Il a aussi dit qu'il avait des trous de mémoire à l'époque,
0: C'est un
1: qu'il
0: peu
1: n'aime
0: comme Majda
1: pas.
0: Rumi dernièrement.
1: Bon, mais je dois mais qui a oublié les paroles de sa chanson sur scène lors de son dernier concert à Carthage, mais qui s'en est
0: Mais elle a
1: sortie
0: été
1: très très bien.
0: extraordinairement professionnelle parce qu'elle a dit oui, mais j'ai oublié les paroles. Et
1: Elle a assumé, elle a
0: elle est.
1: arrêté
0: Et d'ailleurs, j'ai
1: l'orchestre.
0: programmé tout à l'heure, après 18h, Majda Rumi.
1: Ah d'accord,
0: Et
1: bon,
0: une,
1: génial. J'écouterai en conduisant chez moi.
0: voilà. Et une chanson que apparemment tu ne connais pas.
1: D'accord, ah, très bien, très bien.
0: Tu vas découvrir encore une fois. Il nous reste 2 minutes,
1: Voilà.
0: Amal. Bon, oui, alors
1: Voilà,
0: comment
1: donc.
0: peut-on conclure? Parce que nous allons écouter un titre que tu as choisi à propos de Verlaine et de Rimbaud.
1: Voilà, merci. Voilà.
0: Oui.
1: Une très belle chanson, mais c'est un poème écrit par Verlaine, mais qui n'est pas dédié à Rimbaud, mais puisque dans notre tête, c'est le duo Verlaine-Rimbaud, donc
0: Oui,
1: c'est
0: voilà,
1: pour ça
0: c'est
1: qu'il est mentionné. J'ai envie de clôturer ce passage par une très belle citation de Léo Ferré. La vie est un grand livre écrit par un maladroit, mais nous, on s'en fout, on ne sait pas lire.
0: Oui. Je sais pas qu'est-ce qu'il faut ajouter là-dessus. Je crois que c'est une bonne conclusion. Enfin, bonne ou mauvaise, on ne sait pas.
1: C'était sa
0: Voilà, on
1: manière
0: laisse
1: à
0: ça.
1: lui de voir les choses, lui qui était écrivain.
0: Oui, tout à fait. Amal Bouhanni, je te remercie beaucoup pour cette intervention, cet éclairage sur cet immense artiste, il faut le dire, malgré tout. Et puis, j'espère qu'on aura à traiter d'autres personnages aussi importants et aussi savoureux sur le plan du parcours qui n'est pas un parcours linéaire, mais qui est
1: Qui n'est
0: vraiment un
1: pas très
0: parcours.
1: typique.
0: Voilà,
1: Voilà.
0: c'est ça.
1: Merci à toi pour l'invitation et merci aux auditeurs de RTCI qui nous ont écoutés.
0: On termine avec Léo Ferré et puis les souvenirs Verlaine Rimbaud.
1: D'accord. Merci, à bientôt.
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1: Il est 18h sur les ondes de Radio Tunis, Channel Inter, un flash de l'actualité. Bonjour, la Société nationale des chemins de fer annonce la reprise aujourd'hui de la circulation sur ces lignes à grande distance. La SNCFT avait été contrainte d'annuler plusieurs liaisons programmées pour les journées d'hier et d'aujourd'hui. Les températures caniculaires ont en effet provoqué des pannes techniques et aggravé un manque aigu de matériel roulant opérationnel. Des températures très élevées ont été enregistrées aujourd'hui pour le deuxième jour consécutif. Les maximales ont été comprises entre 44 et 48 degrés dans plusieurs régions. Une amélioration progressive est cependant prévue à partir de demain vendredi. Une baisse plus marquée sera enregistrée durant le week-end. En attendant, et avec cette chaleur persistante, la protection civile appelle à ne pas sous-estimer le risque d'insolation. Elle recommande surtout d'éviter autant que possible l'exposition directe au soleil entre 11h et 16h. Le bilan de la lutte contre les pratiques spéculatives dans le secteur de l'eau minérale en Tunisie enregistre une progression spectaculaire. Entre le 1er et le 18 août, les services du contrôle économique ont annoncé 186 000 litres d'eau minérale saisie et 291 infractions dans ce secteur. Et au 27 août, le volume saisi dépasse désormais les 470 000 litres. Coup d'accélérateur pour la formation professionnelle, l'agence tunisienne de la formation professionnelle annonce que près de 26 000 places de formation pour les sessions de septembre et novembre donc sont disponibles, soit près de 9% de plus qu'en 2025. L'agence introduira également 6 nouvelles spécialités, notamment dans le numérique, le solaire, la décoration intérieure et la boulangerie-pâtisserie. Actualité dans le monde, le président algérien Abdelmadjid Tebboune a décrété aujourd'hui un deuil national de 3 jours après que des incendies ont ravagé de vastes couverts forestiers dans le nord-est du pays. Les violents feux de forêt ont fait au moins 12 morts et fait des dizaines de blessés près de Bjeya, Jijel et Tizi Ouzou. Et selon la protection civile algérienne, 46 incendies sont encore en cours sur 193 foyers recensés en 24 heures. Le Premier ministre qatari est attendu aujourd'hui à Téhéran pour tenter de relancer la médiation entre l'Iran et les États-Unis au cœur des discussions, la désescalade régionale, mais surtout le détroit d'Ormuz. L'Iran et Oman poursuivent parallèlement leurs négociations sur la gestion du détroit. Les gardiens de la révolution affirment qu'un terrain d'entente a finalement été trouvé. Les secours s'activent pour retrouver des centaines de personnes encore disparues, dont de nombreux touristes étrangers. Une crue dévastatrice a fait hier au moins 360 morts au Népal et au Tibet. Et près de 1500 personnes sont toujours portées disparues. Les experts soupçonnent un effondrement glaciaire d'avoir entraîné la montée des eaux. Voilà, je vous retrouve à 19h pour une édition complète du journal.
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Sous studio, c'était Phil Collins avec beaucoup de pêche. Et c'est la deuxième heure de Summer Club du jeudi 27 août 2028, assurée par Mandorzin au micro du studio 1. Faisalé la technique et Nimtra Belsi à la partie web. Et là, on va changer de genre complètement. Un peu de musique égyptienne, et libanaise particulièrement. Oui, plutôt libanaise avec la grande Fairouz, mais également la grande Majda Roumi qui était parmi nous il y a quelques jours de cela et qui a assuré, comme il se doit, sa prestation dans les arènes de Carthage. Kel Chi Am Yekhlas, c'était un de ses premiers titres excellents au niveau musical, au niveau de l'interprétation et de texte. Je vous laisse découvrir si jamais vous ne connaissez pas ce titre. Et ça sera suivi par Akhir Ayam Sayfiyeh. Oui, on voudrait bien quand même que l'été qui s'éternise se termine par la grande et sublime Fairouz, alors qu'il est 18h16.

C'est pas mal du tout, c'était Tenshin Piyu, ensuite Savage Garden, et on continue avec le même rythme, peut-être un tempo plus réduit avec High Gloss, You'll Never Know.

Tu ne le sauras jamais, you'll never know, c'était High Gloss. Mais par contre, il faudrait savoir que nos programmes continuent jusqu'à minuit, avec à 19h un journal complet présenté par Bram Dalicheb. Ensuite, c'est le programme en langue allemande avec Monsof Labiev. Le programme en langue espagnole, c'est à partir de 20h et à partir de 21h, c'est la fameuse Shakshuka de Kerim Benamor jusqu'à minuit. Quant à nous, il nous reste une bonne vingtaine de minutes, on va les passer en musique. Holding on.

Et c'est une autre star qu'on découvre ou qu'on redécouvre. C'était évidemment extrait de l'album Songs in the Key of Life, le double album qu'on va fêter, dont on va fêter le 50e anniversaire dans quelques semaines. On fera une émission spéciale dans les années vinyles Summer Club. C'est quasiment fini. On va terminer avec Kool & The Gang and Summer Madness, la folie de l'été. Et c'est vrai qu'on a, vécu une bonne folie cet été. Voilà, je vous laisse avec Summer Madness. Et on se retrouve dans quelques heures. Oui, j'aurai le plaisir de vous réveiller à partir de 7h du matin, demain vendredi. Sinon, passez de bons moments et surtout, prenez soin de vous.

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2: Sur les ondes de Radio Tunis, chaîne Inter, le journal, présenté ce soir par Mohamed Ali Cheib. Au sommaire de cette édition, la SNCFT annonce la reprise de la circulation sur ses lignes à grande distance. Plusieurs voyages programmés hier et aujourd'hui ont été annulés en raison de la canicule. Les compétences scientifiques tunisiennes brillent à l'international. L'OMS annonce la nomination du chercheur tunisien Hamdi Mbaek en tant que membre de son conseil scientifique. La Tunisie étouffe, la canicule propulse le mercure vers les sommets. Un léger mieux est attendu à partir de demain. Les chauffeurs de camions de transport des carburants en grève les mercredis 23 et jeudi 24 septembre. Un préavis de grève sectorielle a été déposé. Et actualité dans le monde, un deuil national de 3 jours décrété en Algérie. De violents incendies ont ravagé de vastes couverts forestiers. Au moins 12 personnes ont été tuées. 46 incendies sont encore actifs. Madame, Monsieur, bonsoir. La Société nationale des chemins de fer tunisiens annonce la reprise aujourd'hui de la circulation sur ses lignes à grande distance. La compagnie avait été contrainte d'annuler plusieurs liaisons programmées pour les journées d'hier et d'aujourd'hui. Les températures caniculaires ont en effet provoqué des pannes techniques et aggravé un manque aigu de matériel roulant, notamment de locomotives. Les annulations ont notamment touché le train reliant Tunis à Gabès, le Kef Tunis, Sfax Tunis et Metlaoui Tunis. La SNCFT assure que la situation rentre progressivement dans l'ordre sur l'ensemble du réseau avec la remise en service des équipements impactés. Une nouvelle reconnaissance internationale des compétences scientifiques tunisiennes. L'OMS a annoncé aujourd'hui la nomination du chercheur tunisien Hamdi Mbaek en tant que membre de son conseil scientifique dans le cadre du renouvellement de la composition de cette instance consultative. Le nouveau conseil scientifique de l'OMS regroupe 21 scientifiques et experts de renommée internationale avec pour objectif de renforcer l'expertise scientifique de l'organisation face aux grands défis sanitaires. Mondiaux. Le conseil scientifique de l'OMS constitue le principal organe consultatif scientifique externe de l'organisation. Hamdi Mbaek est spécialiste de la génétique moléculaire, de la génomique, de la médecine de précision et de l'analyse des données génomiques. Il est titulaire d'un doctorat en biologie moléculaire et cellulaire de l'Université d'Évry-Val-d'Essonne en France. Il a également réalisé des travaux de recherche postdoctorale aux universités de Tokyo au Japon et d'Amsterdam aux Pays-Bas. Une véritable fournaise s'est installée sur nos contrées. Le dôme de chaleur qui enserre la Tunisie a propulsé le mercure vers les sommets. Des températures très élevées ont été enregistrées aujourd'hui pour le deuxième jour consécutif. Les maximales ont été comprises entre 44 et 48 degrés dans plusieurs régions. Et selon les données publiées par l'Observatoire tunisien de la météo et du climat, 6 stations météorologiques nationales figure parmi les 20 stations ayant enregistré les plus fortes températures au monde hier mercredi. Kairouan arrive en deuxième position du classement mondial avec 49,8 degrés derrière Mahan en Iran où le thermomètre a atteint 50 degrés. Béja occupe pour sa part la 5e place avec 49,2 degrés tandis que Jindoub se classe 14e avec 48,1 degrés. Et une amélioration progressive est cependant prévue à partir de demain vendredi. L'Institut national de la météo prévoit une baisse plus marquée durant le week-end. Cette évolution devrait mettre fin à l'épisode caniculaire actuel, même si les températures resteront globalement élevées et que les prévisions saisonnières annoncent un trimestre août-octobre plus chaud que la normale. Saïd Aben Salah, ingénieur prévisionniste à l'Institut national de la météorologie, elle intervient au micro de Zainab Fès.
3: Les températures demeurent nettement élevées en cette journée sur la plupart des régions, dépassant les normales saisonnières d'un écart compris entre 8 et 12 degrés. Les maximales oscillent généralement entre 44 et 48 degrés, avec des coups de sirocco. Nous avons attribué la couleur jaune à Castrine aujourd'hui, où la température ne dépasse pas les 42 degrés. Le reste du pays, les 23, gouvernera en couleur orange, ce qui nécessite une vigilance particulière, surtout pour les personnes vulnérables. Nous vous recommandons d'éviter les heures de pointe de chaleur entre 11h et 16h. Et de boire des quantités suffisantes d'eau. Une baisse relative des températures est attendue à partir de demain vendredi 28 août et jusqu'à la fin de la semaine, surtout sur le nord et les régions côtières, dont les maximales seront entre 36 et 41 degrés. Et sur le reste du pays, les températures restent relativement élevées, variant entre 42 et 47 degrés avec des coups de sirocco.
2: La canicule a entraîné des pratiques spéculatives qui ont touché l'eau minérale conditionnée, mais les services de contrôle veillent au grain. Le directeur des recherches économiques au ministère du Commerce, Samir Al-Fawi, a révélé que plus de 550 infractions ont été relevées dans le secteur des eaux minérales et plus de 470 000 litres ont été saisis au cours du mois d'août. Les quantités saisies ont été orientées vers les circuits légaux et distribuées aux consommateurs. Intervenant sur les ondes de la radio nationale, Samir Al-Fawi a précisé que la majorité des infractions concernaient l'augmentation des prix et les pratiques monopolistiques. La douleur est toujours vive à Ben Gaden et Zarzis après la traversée clandestine qui s'est soldée par le naufrage d'une embarcation au large de Zarzis. La direction générale de la garde nationale a annoncé aujourd'hui la fin des opérations de recherche et de sauvetage. Cette mobilisation s'est poursuivie sur le terrain de manière continue avec le soutien de deux hélicoptères. La garde nationale précise que les équipes mobilisées ont retrouvé l'ensemble des corps des personnes portées disparues. Le bilan définitif s'élève à 15 morts. Le dernier corps a été retrouvé hier mercredi, permettant ainsi de clôturer les opérations de recherche et de remettre les dépouilles aux familles des victimes. La fronde des chauffeurs de camions de transport des carburants ne faiblit pas. Ils seront de nouveau en grève les mercredis 23 et jeudi 24 septembre dans l'ensemble des lieux de travail du secteur en Tunisie. Un préavis de grève sectorielle a été adressé aujourd'hui au ministère concerné, à l'Utica et aux représentants des entreprises de transport de marchandises et d'hydrocarbures. Le préavis de grève fait suite à la réunion hier entre les différentes parties afin d'examiner les revendications des chauffeurs de camions-citernes et de rechercher des solutions aux problèmes encore en suspens, notamment la régularisation des contributions sociales à la CNSS. L'annonce de la nouvelle grève des transporteurs de carburant pour les 23 et 24 septembre a ravivé les craintes de pénurie dans les stations-service, mais la société Agile se veut rassurante. Son PDG Khaled Bettine a démenti l'existence d'un problème d'approvisionnement ou d'une pénurie de carburant. Il a affirmé que les réserves de l'entreprise dans les dépôts de Rades et de Sriha sont suffisantes et que l'approvisionnement des stations se déroule à un rythme normal. Donc, coup d'accélérateur pour la formation professionnelle en Tunisie. L'agence tunisienne de la formation professionnelle annonce que près de 26 000 places de formation pour les sessions de septembre et novembre 2026 sont disponibles, soit près de 9% de plus qu'en 2025, et ce, dans 259 spécialités. L'agence introduira également 6 nouvelles spécialités, notamment le numérique, le solaire, la décoration intérieure et la boulangerie-pâtisserie. L'expert financier et professeur de droit bancaire Mohamed Nkhili a confirmé aujourd'hui que l'inscription pour bénéficier des prêts d'honneur se fera via une plateforme électronique que les banques mettront en place à cet effet. Intervenant sur les ondes de la radio nationale, Nkhili a précisé que les différentes banques ont été invitées à mettre en place ces plateformes dans les meilleurs délais afin de permettre le dépôt des demandes. Il a rappelé que les banques consacreront 8% de leurs bénéfices au financement des prêts d'honneur, des prêts qui seront accordés sans intérêt et sans garantie réelle. L'expert financier a également souligné que les banques déficitaires ne sont pas concernées par ce dispositif. Il a précisé que 50% des fonds alloués à ces projets seront destinés au financement des entreprises et de l'investissement, tandis que les 50 60% restants seront consacrés à la consommation. Actualité dans le monde, le président algérien Abdelmadjid Tebboune a décrété aujourd'hui un deuil national de 3 jours après que des incendies ont ravagé de vastes couverts forestiers dans le nord-est du pays. Les violents feux de forêt ont fait au moins 12 morts et fait des dizaines de blessés près de Bjeya, Jijel et Tizi Ouzou. Tebboune a également annoncé l'annulation de toutes les festivités culturelles et compétitions sportives, déplorant un grand malheur pour le pays. Le ministre de l'Intérieur Saïd Sayoud a révélé que 54 blessés sont hospitalisés pour des brûlures, dont 6 dans un état grave, en lien avec les violents feux de forêt près de Bjeya, Jijel et Tizi Ouzou. Plusieurs citoyens ont été bloqués par les flammes, alors que des dizaines d'autres ont été évacués, particulièrement à Jijel et Bjeya. Selon la protection civile algérienne, 46 incendies sont encore en cours sur 193 foyers recensés en 24 heures. Le Premier ministre qatari est attendu aujourd'hui à Téhéran pour tenter de relancer la médiation entre l'Iran et les États-Unis au cœur des discussions, la désescalade régionale, mais surtout le détroit d'Ormuz. Parallèlement, l'Iran et Oman poursuivent leurs négociations sur la gestion de ce détroit stratégique. Les gardiens de la révolution affirment qu'un terrain d'entente a été trouvé. Selon plusieurs médias, le dispositif de passage envisagé prévoit que les navires entrant dans le golfe passent par les eaux iraniennes, tandis que ceux en sortant emprunteraient les eaux omanaises. Il s'agirait là d'un couloir temporaire en attendant la réouverture complète du détroit, réouverture que Téhéran conditionne à la fin de la guerre avec les États-Unis. Drame à la frontière entre le Népal et le Tibet. Les secours s'activent pour retrouver des centaines de personnes disparues, dont de nombreux touristes étrangers. Une crue dévastatrice a fait au moins 360 morts et près de 1500 disparus dans ce territoire chinois. Les torrents d'eau qui ont déferlé sur les vallées ont englouti tout sur leur passage. Les experts soupçonnent un effondrement glaciaire d'avoir entraîné la montée des eaux. Retour en Tunisie, les amateurs d'astronomie sont à l'honneur ce soir à partir de 20h30 avec la 23e édition de la Nuit des Étoiles organisée par la Cité des Sciences de Tunis. Un rendez-vous qui coïncide avec une éclipse lunaire partielle observable dans la nuit de jeudi à vendredi avant le lever du soleil. Najwa Bey, directrice scientifique à la Cité des Sciences à Tunis, au micro de Zeynep Fès.
4: Un bon programme qui est vraiment organisé pour le public. Alors, commençons par la première station, Cap sur la Lune, puis Mars. Là, c'est le temps fort de la soirée. Ça va être une conférence scientifique donnée par un grand monsieur scientifique, Dr Mohamed Abid, qui est un ingénieur et docteur de la NASA. Il nous propose la Lune ce soir, Mars demain. Et c'est une intervention qui va offrir un éclairage sur les nouvelles ambitions de l'exploration spatiale, les missions lunaires. La deuxième station va être une pièce de théâtre. Mais là, contre l'histoire, on contre les étoiles. Là, on va aller jusqu'à 600 ans avant Jésus-Christ et on va parler de Thalès de Milet. On arrive à la troisième station qui est un véritable village de science sous les étoiles avec des animations. Il n'y aura pas que de l'astronomie, il n'y aura pas que de l'espace, mais il y aura aussi des mathématiques, de la physique, il y aura aussi un peu de biologie, de l'environnement et on va parler aussi de l'aéronautique. Maintenant, le moment que tout le monde attend, c'est l'observation astronomique. Cette année, l'observation va être un peu tardive vers 23h parce qu'on va regarder et observer Saturne, mais aussi on va regarder aussi la Lune et certainement les constellations de l'été. Cette nuit des étoiles sera suivie par une éclipse lunaire partielle. On va vraiment partir non seulement le 27 ce soir, mais faire un break d'une heure et demie. Et à partir de 2h30 du matin du vendredi 28, donc observer et suivre un peu les étapes de l'éclipse lunaire partielle depuis la Cité des Sciences avec les mêmes télescopes pointés au ciel.
2: Sport, la sélection tunisienne masculine de handball s'est inclinée aujourd'hui face à son homologue algérienne 26-33 pour le compte de la troisième et dernière journée du groupe B du tournoi de handball des Jeux méditerranéens Taranto en Italie. L'autre match du groupe a vu la Grèce battre Chypre 39-24. Le 7 national termine le tour préliminaire à la troisième place du groupe et échoue ainsi à se qualifier pour le dernier carré. La Grèce et l'Algérie, 5 points chacune, sont qualifiés aux demi-finales. Voilà, point final à ce journal, mais avant de vous quitter, un rappel de ses principaux titres. La SNCFT annonce la reprise de la circulation sur ses lignes à grande distance. Plusieurs voyages programmés hier et aujourd'hui ont été annulés en raison de la canicule. Les compétences scientifiques tunisiennes brillent à l'international. L'OMS annonce la nomination du chercheur tunisien Hamdi Mbarek en tant que membre de son conseil scientifique. La Tunisie étouffe, la canicule propulse le mercure vers les sommets. Un léger mieux est attendu à partir de demain. Et dans le monde, un deuil national de 3 jours est décrété en Algérie. De violents incendies ont ravagé de vastes couverts forestiers et ont fait au moins 12 morts. 46 incendies sont encore actifs. Voilà, point final à ce journal. Merci d'avoir été des nôtres. Je vous retrouve à 20h pour un flash de l'actualité. Restez à l'écoute.

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2: Il est 20h sur les ondes de Radio Tunis, chaîne Inter, un flash de l'actualité. Bonsoir, Mohamed Ali Nafti, ministre des Affaires étrangères, a participé aujourd'hui aux travaux de la 23e session extraordinaire du Conseil des ministres des Affaires étrangères de l'Organisation de la coopération islamique tenue à Jeddah, au Royaume d'Arabie Saoudite frère. Le ministre a réaffirmé les positions constantes et de principe de la Tunisie à l'égard de la cause palestinienne. Il a réitéré son soutien au droit inaliénable du peuple palestinien à l'autodétermination et à l'établissement de son État indépendant et pleinement souverain sur l'ensemble de sa terre avec Al-Quds Chérif pour capitale. Le ministre a également appelé à assurer la protection internationale au peuple palestinien, à lever le siège qui lui est imposé, à garantir l'accès sans entrave de l'aide humanitaire et à mettre fin à ses souffrances. La SNCFT annonce la reprise aujourd'hui de la circulation sur ses lignes à grande vitesse. La compagnie avait été contrainte d'annuler plusieurs liaisons programmées pour les journées d'hier et d'aujourd'hui. Les températures caniculaires ont en effet provoqué des pannes techniques qui ont aggravé donc les problèmes du matériel roulant, notamment les locomotives. Une amélioration progressive du temps est prévue à partir de demain vendredi. Les services météo prévoient une baisse plus marquée durant le week-end. Cette évolution devrait mettre fin à l'épisode caniculaire actuel, même si les températures resteront globalement élevées. Une nouvelle reconnaissance internationale des compétences scientifiques tunisiennes. L'OMS a annoncé aujourd'hui la nomination du chercheur tunisien Hamdi Mbarek en tant que membre de son conseil scientifique dans le cadre du renouvellement de la composition de cette instance consultative. Hamdi Mbarek est spécialiste de la génétique moléculaire, de la génomique, de la médecine de précision et de l'analyse des données génomiques. Il est titulaire d'un doctorat en biologie moléculaire et cellulaire. L'Association tunisienne des villages d'enfants SOS lance un appel à la solidarité nationale. Particuliers et entreprises sont invités à soutenir l'effort d'intégration scolaire et universitaire pour la rentrée 2026-2027 qui bénéficiera à 10 807 enfants et jeunes de tous les niveaux d'enseignement. Le SOS évalue le budget nécessaire à cette opération à 5 953 000 dinars. Actualité dans le monde, le président algérien Abdelmadjid Tebboune a décrété aujourd'hui un deuil national de 3 jours après que des incendies ont ravagé de vastes couverts forestiers dans le nord-est du pays. Les violents feux de forêt ont fait au moins 12 morts et fait des dizaines de blessés près de Bjeya, Jijil et Tizi Ouzou. Le Premier ministre qatari est attendu aujourd'hui à Téhéran. Il doit tenter de relancer la médiation entre l'Iran et les États-Unis au cœur des discussions, la désescalade régionale, mais surtout le détroit d'Ormuz. Le pétrole brut s'est échangé aujourd'hui autour de 82 $ le baril après 3 séances consécutives de repli. Les marchés évaluent en effet les perspectives d'une amélioration de l'offre via le détroit d'Ormuz tout en surveillant l'aggravation des perturbations affectant les exportations énergétiques russes. Drame à la frontière entre le Népal et le Tibet. Les secours s'activent pour retrouver des centaines de personnes disparues, dont de nombreux touristes étrangers. Une crue dévastatrice a fait au moins 360 morts et près de 1500 disparus dans ce territoire chinois. Football, l'équipe nationale U21 affronte demain l'Italie U18 en demi-finale du tournoi de football aux Jeux méditerranéens en Italie. Le match se jouera donc demain matin à partir de 9h30. De son côté, l'Algérie affrontera le Maroc U21. Ce sera à partir donc de 20h. Voilà, point final à ce flash. Passez d'excellents moments à l'écoute d'RTCI.
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3: Bonsoir et bienvenue dans Chakchouka sur RTCI. Ce soir, tout le monde regarde vers le ciel. Alors accrochez-vous, on décolle. Le 27 août 1962, il y a exactement 64 ans, jour pour jour, la NASA lance la sonde Mariner 2 en direction de Vénus. Sur le moment, ce n'est qu'un lancement parmi d'autres dans la course à l'espace qui oppose Américains et Soviétiques. Il faut attendre le 14 décembre de la même année, après près de 110 jours de voyage silencieux dans le vide, pour que Mariner 2 devienne officiellement la toute première mission interplanétaire réussie de l'histoire humaine. C'est ce petit anniversaire discret qui sert de point de départ à notre voyage ce soir. Vous connaissez le principe de Chakchouka, plusieurs genres musicaux réunis autour d'un seul thème, comme les ingrédients d'un même plat. Jamais deux fois la même recette. Ce soir, l'ingrédient commun, c'est l'espace, mais avec un piège qui va vous tendre pendant deux heures. Alors, pendant la première partie de l'émission, chaque chanson que vous allez entendre semble parler d'une planète, d'un astronaute, d'un trou noir ou d'un extraterrestre. Le titre le laisse penser, l'imaginaire collectif le confirme sans hésiter et pourtant, dans la quasi-totalité des cas, le vrai sujet de la chanson se cache ailleurs. Un chagrin d'amour, un deuil, une addiction, une simple dispute de couple, un soir de fatigue. Chaque micro vous révélera ce que l'artiste a vraiment voulu raconter une fois la fausse piste écartée. Puis, dans la dernière partie de la soirée, on inversera totalement la logique. Place aux vraies chansons de l'espace, celles qui racontent une mission réelle, une sonde, un lancement historique, une fonction bâtie. Une fiction bâtie cette fois sur des faits d'astronomie sérieusement vérifiés. On décolle tout de suite avec la Terre elle-même, avant de nous envoyer plus loin deux chansons qui portent la Terre dans leur titre et qui pourtant ne parlent pas vraiment de la planète elle-même. Duran Duran ouvre son tout premier album avec Planet Earth en 1981. Le titre a des allures de manifeste cosmique, presque une déclaration solennelle. Le bassiste John Taylor a pourtant expliqué bien plus tard que la chanson n'était rien d'autre qu'une présentation du groupe au monde entier, une fanfare d'entrée en scène. Il résume ça en une phrase: Planet Earth rencontre Duran Duran. Rien à voir avec la géologie ou l'atmosphère, tout à voir avec l'énergie d'une bande de jeunes gens pressés de se faire un nom dans le Birmingham du début des années 80. Sturgill Simpson va plus loin dans le détournement. Welcome to Earth ouvre son album A Sailor's Guide to Earth, sorti en 2016. Le morceau commence par ces mots: Bonjour mon fils, bienvenue sur Terre. Ce n'est pas un texte sur notre planète, c'est une lettre à son fils tout juste né, écrite par un père qui culpabilisait de ses absences et de la tournée après être devenu papa. Deux façons très différentes d'accueillir quelqu'un sur Terre, un groupe qui s'annonce fièrement au monde entier et un père qui accueille simplement son enfant dans le sien.

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2: Allez, on décolle. On va passer maintenant à la Lune. Elle inspire surtout des histoires d'amour, rarement des cours d'astronomie. Fly Me to the Moon a été écrite en 1954 par le compositeur Bart Howard. Bien avant Spoutnik, le premier satellite artificiel lancé seulement en 1957. La Lune, les étoiles, Jupiter et Mars n'y sont que des images pour dire l'ampleur d'un sentiment amoureux. Rien de plus qu'une déclaration enrobée de vocabulaire céleste. Un simple hasard de calendrier a ensuite transformé cette chanson en symbole spatial malgré elle. La version de Frank Sinatra a réellement été écoutée à bord d'Apollo 10, puis est devenue indissociable dans l'imaginaire collectif d'Apollo 11 et des premiers pas sur la Lune en 1969. The Police tient un discours tout aussi détourné avec Walking on the Moon en 1979. Sting a raconté qu'il était rentré ivre un soir à Munich dans sa chambre d'hôtel et qu'il s'était mis à tourner en rang en chantant Walking round the room, walking round the room. Le lendemain matin, jugeant ce titre trop bête, il l'a transformé en quelque chose d'encore plus bête selon ses propres mots, Walking on the Moon. La chanson emprunte l'image du pas sur la Lune, mais raconte en réalité un état amoureux léger, pas du tout un alunissage. Deux hymnes lunaires donc, et dans les deux cas, la vraie destination reste résolument terrestre, quelque part du côté du cœur.

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2: Et dire que depuis mes 15 ans et la première fois où j'ai écouté ce titre Walking on the Moon, j'ai toujours cru que Sting avait écrit une chanson sur la Lune. Eh ben non. Bon, allez, maintenant direction Mars, avec deux titres qui n'ont finalement presque rien à voir avec la planète rouge. Tim Wheeler était encore adolescent quand il a écrit A Girl from Mars pour son groupe H. Il venait de vivre sa toute première rupture amoureuse et broyé du noir, comme seul un adolescent sait le faire. La fille venue de Mars n'est pas une extraterrestre, c'est une façon détournée de mettre à distance un chagrin bien trop réel pour être raconté frontalement. Anecdote amusante au passage, cette chanson est devenue par la suite la musique d'attente téléphonique de la NASA, elle-même un joli clin d'œil involontaire. Le groupe français Gojira propose une lecture bien plus sombre avec From Mars, extrait de l'album From Mars to Sirius. Le chanteur, Joe Duplantier, a expliqué que Mars, dans certaines cultures et traditions, symbolise la guerre, tandis que Sirius symbolise plutôt la paix. Le morceau raconte un voyage à travers un état de guerre intérieur, une guerre en nous, dans notre chair, dans notre esprit. Encore une fois, la planète rouge n'est ici qu'une image symbolique, pas un sujet décrit. D'un chagrin d'adolescent à un conflit intérieur bien plus vaste, Mars sert de simple décor à deux histoires profondément humaines.

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2: Si vous nous rejoignez tout juste, un rappel rapide s'impose. Ici, c'est Shakshuka sur RTCI, une émission qui mélange chaque semaine plusieurs genres musicaux autour d'un thème commun. Ce soir, c'est l'espace avec un piège tendu depuis le début. La plupart des chansons que vous entendez ne parlent pas vraiment de ce que leur titre semble annoncer. Vénus en est un très bon exemple ce soir. Le groupe new-yorkais Television.

chante Vénus en 1977 sur l'album culte Marquee Moon. Le refrain parle de tomber dans les bras de Vénus de Milo, la célèbre statue précisément privée de bras depuis sa découverte. Le chanteur Tom Verlaine a expliqué dans le magazine musical Cream que cette image est un terme pour un état de sentiment, ce sont des bras aimants. Rien à voir avec la planète voisine de la Terre, Verlaine se sert de la Vénus de Milo comme d'une simple image affective. Björk suit une logique assez proche avec Venus as a Boy en 1993. Elle a confirmé en interview que la chanson parlait d'une personne bien précise de son entourage sans jamais révéler publiquement son identité. Quelqu'un qui savait trouver de la beauté jusque dans les gestes les plus ordinaires du quotidien, comme se brosser les dents ou simplement discuter avec quelqu'un. Une statue sans bras et un amour resté sans nom, voilà finalement les deux vraies Vénus de cette soirée.

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2: Le soleil à présent et deux histoires d'origine assez inattendues, presque comiques, pas cosmiques, hein, comiques quand on les découvre. Chris Cornell, chanteur de Soundgarden, a raconté avoir mal entendu une phrase prononcée par un présentateur de journal télé, croyant saisir les mots « Black Hole Sun » au milieu d'une phrase. L'expression l'a immédiatement fasciné, il a construit toute la chanson autour en rentrant chez lui, sans autre message narratif précis derrière. Il confirmera plus tard que le texte est avant tout un paysage surréaliste, un jeu avec les mots plutôt qu'une véritable description du ciel. Rammstein propose un contraste presque total avec Sonne en 2001, savoir que Sonne en allemand veut dire soleil. La chanson a d'abord été écrite comme musique d'entrée de ring pour l'un des frères Klitschko, célèbre boxeur ukrainien de l'époque. Son titre de travail était d'ailleurs tout simplement Klitschko. Le projet n'a finalement pas abouti et le morceau a été retravaillé pour devenir un titre à part entier de l'album Mutter. Un malentendu de télévision et une commande venue du monde de la boxe, voilà comment naissent parfois les plus grands tubes solaires de l'histoire du rock.

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2: Trois chansons d'étoiles pour ce chapitre et trois vrais sujets finalement assez différents les uns des autres. Le bassiste Muse, Chris Wolfstorm, a confirmé que Starlight parlait avant tout de l'absence d'un proche pendant de longues périodes de tournée loin de chez soi. La lumière des étoiles devient alors l'image de quelque chose de désiré ardemment, mais toujours situé hors d'atteinte. Le duo français Air propose une explication bien plus légère pour Kelly Watch the Stars. Nicolas Godard racontait que Kelly n'est autre que Kelly Garrett, le personnage joué par Jacqueline Smith dans la série Il drôle de dame, un simple souvenir d'enfance et de télévision transformé des années plus tard en chanson planante. Nightwish, enfin, livre l'histoire la plus émouvante du trio avec Shoemaker. Le morceau rend hommage à Eugene Shoemaker, géologue américain, formateur des astronautes d'Apollo, qui rêvait de devenir lui-même astronaute avant qu'un problème de santé ne l'en écarte définitivement. À sa mort en 1997, une partie de ses cendres a été envoyée sur la Lune par la sonde Lunar Prospector en 1999. Il reste à ce jour la seule personne enterrée en dehors de notre planète. Un manque affectif, un souvenir de télévision et un scientifique devenu poussière lunaire, trois étoiles, trois destins bien terrestres.

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3: Oui, et je ne suis pas seul, je suis accompagné par Faisal Halali à la réalisation. Il est 22h passé, vous êtes toujours dans chaque show sur RTCI. Et si vous venez tout juste d'allumer la radio, sachez que depuis le début de la soirée, chaque chanson que vous entendez cache soigneusement son vrai sujet derrière une image spatiale. Le trou noir ne fait absolument pas exception à la règle. La jeune chanteuse britannique Griff a écrit Black Hole en 2021, juste après une rupture amoureuse difficile. Elle l'a même reconnu jouer sciemment la carte du mélodrame dans son texte, précisant avec humour qu'il n'y a évidemment pas eu un grand trou noir à la place de son cœur. Une façon assumée de rire un peu de son propre chagrin. Muse va nettement plus loin encore dans le détournement avec Supermassive Black Hole en 2006. Le chanteur Matt Bellamy a expliqué en interview que la chanson compare directement une femme à un trou noir situé au centre de la galaxie. Une force qui aspire tout sur son passage sans qu'on puisse jamais s'en défaire complètement. Le trou noir n'est ici qu'une métaphore de l'attirance amoureuse la plus dévorante et la plus incontrôlable qui soit. Un cœur vidé d'un côté, un cœur aspiré de l'autre, l'astrophysique n'a décidément jamais aussi bien servi les histoires de rupture amoureuse.

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2: Deux chansons d'astronautes pour ce chapitre et deux vies qui finissent par dériver très loin de leur mission de départ. David Bowie ramène en 1980 le personnage de Major Tom, son astronaute inventé 11 ans plus tôt dans Space Oddity, mais cette fois l'histoire n'a plus rien de véritablement héroïque. Bowie qualifie lui-même son astronaute de dépendant et a expliqué en interview y projeter une partie de ses propres années de dérive. On ne dira pas ici à quoi il fait référence précisément, mais l'artiste, lui, ne s'en cache pas dans le texte. Jamiroquai propose un voyage bien plus festif en apparence, mais tout aussi trompeur avec Space Cowboy en 1994. Le chanteur JK a lui-même confirmé, sans détour, en interview, que ce fameux cowboy de l'espace n'était qu'une image pour désigner un état d'euphorie chimique. Là encore, on garde le mot pour soi, mais l'évasion recherchée n'a rien de spatial. Petite mise en garde en passant avant d'écouter ces deux titres, dans les deux cas racontés ici, l'évasion chantée a un prix bien réel, loin d'être aussi glamour que ne laissent croire les pochettes de disques.

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2: Et on va passer maintenant à la Voie Lactée. La Voie Lactée sert de décor à deux chansons bien différentes ce soir. L'une profondément bouleversante, l'autre volontairement énigmatique. Pour Monahan, chanteur du groupe Train, Pat Monahan a perdu sa mère en 1998, emportée par une longue maladie. Peu de temps après, il a fait un rêve où il la voyait traverser les planètes, une image qui lui a directement inspiré le titre « Drops of Jupiter ». Il confie aujourd'hui encore avoir l'impression que sa mère a, d'une certaine façon, écrit cette chanson avec lui. The Church continue, cultive au contraire un mystère totalement assumé avec Under the Milky Way en 1988. Interrogé sur le sens profond du morceau, le chanteur Steve Kilby a simplement répondu que la chanson ne parlait de rien de précis, une toile abstraite composée presque par hasard un soir avec sa compagne de l'époque où chacun y projette ce qu'il veut. Un deuil transformé en réconfort inattendu et un titre qui assume pleinement de ne rien vouloir dire de précis, de façon bien différente de regarder le ciel sans forcément y chercher de réponse.

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2: Eh ben voilà, hein, je crois que vous l'avez compris avec cette émission depuis qu'on a démarré à la Chakchouka. Il faut jamais croire les titres des chansons. Voilà, moi j'ai toujours cru que ce titre des The Church Under the Milky Way parlait de la Voie lactée. Eh bien non, voilà, tout simplement. Bien, allez, on continue, 22h30 passé. Vous écoutez toujours Chakchouka sur RTCI. Petit rappel utile pour les nouveaux venus. Ce soir, l'espace n'est qu'un déguisement bien pratique. Et ce dernier chapitre du sens détourné le prouve à la plus grande échelle possible, celle de l'univers tout entier. John Lennon a raconté qu'il était couché à côté de sa femme Cynthia un soir, légèrement irrité par ce qu'elle venait de lui dire, quand des mots ont commencé à tourner en boucle dans sa tête sans qu'il puisse s'en défaire. Il est descendu les écrire au calme et cette simple irritation domestique s'est transformée, selon ses propres mots, en une chanson cosmique plutôt qu'une chanson d'agacement. C'est ainsi qu'est né Across the Universe, presque malgré lui. Savage Garden propose en 1997 une ballade sensuelle intitulée simplement Universe. Le chanteur Darren Hayes a expliqué que le titre parle de jeune amour, d'insécurité et de cette période où l'on remet en question jusqu'à ses propres émotions, loin de toute considération astronomique. Deep Purple clôt ce chapitre avec Space Trucking en 1972. Le chanteur Ian Gillan a résumé la chose sans le moindre détour. Rien dans cette chanson n'est littéral, c'est un pur jeu de mots. Vénus, Mars et la Voie lactée n'y sont finalement qu'une fantaisie de science-fiction sans récit caché précis derrière. Une irritation domestique, un désir partagé, une fantaisie assumée, voilà à quoi ressemble vraiment l'univers vu de notre bonne vieille Terre.

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3: Et on arrive maintenant à la bascule de cette soirée. Attention, attention, attention. Il faut savoir que depuis 21h, chaque chanson vous a menti avec assurance sur son vrai sujet. Pour tout le reste de l'émission, on inverse complètement la règle du jeu. Place aux vraies chansons de l'espace ou des fictions qui s'appuient, elles, sur de vrais faits d'astronomie soigneusement vérifiés. On recommence logiquement avec Mars. Laurie Lewis, chanteuse longtemps associée au groupe suédois Therion, a sorti en 2020 son tout premier album solo intitulé Carmina Romanus, entièrement consacré aux planètes du système solaire. Elle explique en interview s'est appuyée sur le livre The Planets de l'autrice américaine Dava Sobel, une source à vocation scientifique. Mais chaque titre garde aussi son habillage mythologique. Celui-ci s'intitule Mars, l'étoile de Marduk, un mélange assumé entre astronomie et légende ancienne. Le groupe australien King Gizzard and the Lizard Wizard imagine de son côté une fiction d'anticipation avec Mars for the Rich en 2019. Sur une Terre ravagée par le changement climatique, les plus riches fuient discrètement et terraforment Mars à leur seul profit, laissant derrière eux le reste de l'humanité livrée à lui-même. Une histoire entièrement imaginaire, mais construite sur une inquiétude climatique bien réelle et sur l'idée, elle aussi bien réelle, d'une future colonisation martienne un jour possible.

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2: Et je suis accompagné avec Faisal Halali à la réalisation, 23h08. Shakshuka continue sur RTCI depuis une petite demi-heure maintenant. On a complètement changé de logique. Les chansons de cette dernière partie de soirée parlent vraiment de leur sujet annoncé ou s'appuient sérieusement sur des faits réels. Le soleil, maintenant, avec deux versions totalement opposées l'une de l'autre. Le groupe finlandais Nightwish sort Sleeping Sun en single le 2 août 1999, seulement 9 jours avant l'éclipse totale de soleil du 11 août de la même année, visible depuis l'Europe. Le compositeur Tuomas Holopainen a lui-même annoncé publiquement cette chanson à cet événement précis. Le soleil qui dort, évoquant directement l'obscurité passagère et troublante provoquée par une éclipse totale. Le groupe norvégien de black metal Immortal offre à l'inverse un miroir totalement inversé avec No Sun en 2023. Le parolier Demonaz y prolonge un univers imaginaire que le groupe construit patiemment depuis le début des années 90, le royaume glacé de Blashirk, où, selon leur propre texte répété d'album en album, le soleil ne se lève absolument jamais. Un soleil qui s'endort pour quelques minutes à peine, et un royaume entier où il ne revient jamais, la lumière et son absence totale racontée cette fois sans aucun détour ni artifice.

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2: Trois histoires d'astronautes maintenant pour ce chapitre, deux directement ancrées dans l'histoire spatiale réelle, une grande fiction mais aucune métaphore cachée cette fois. Le groupe britannique Public Service Broadcasting construit systématiquement ses morceaux à partir d'archives sonores authentiques et d'enregistrements d'époque. Gagarine, sorti en 2015, rend hommage à Yuri Gagarine, premier homme de l'histoire à avoir voyagé dans l'espace en avril 1961, un exploit qui a changé pour toujours notre regard sur le ciel. David Bowie, lui, invente un astronaute entièrement fictif, mais raconté avec un réalisme presque documentaire. Space Oddity, en 1969, suit Major Tom depuis le compte à rebours du lancement jusqu'à la perte définitive de contact avec le contrôle au sol. La chanson est sortie seulement 9 jours avant qu'Apollo 11 ne pose les tout premiers hommes sur le sol lunaire. Rush termine ce triptyque avec Countdown en 1982. Le groupe canadien avait assisté en personne, invité directement par la NASA, au tout premier lancement de la navette spatiale Columbia le 12 avril 1981. La chanson intègre d'ailleurs les véritables communications radio enregistrées ce jour historique-là entre les astronautes et le centre de contrôle. Un vrai cosmonaute soviétique, un astronaute inventé mais parfaitement crédible et un groupe de rock témoin direct d'un lancement entré dans l'histoire, c'est ce qu'on va écouter tout de suite.
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3: 23h33 minutes, dernier virage de cette longue soirée sur Shakshuka. Après les vraies planètes et les vrais astronautes racontés sans détour, place maintenant à deux façons bien différentes de raconter un contact avec l'ailleurs, les extraterrestres. Megadeth ouvre le bal avec Hunker 18 en 1990. C'est le batteur Nick Menza, passionné de longue date par le sujet, qui a apporté cette théorie au groupe, celle de restes extraterrestres récupérés après le fameux incident de Roswell en 1947 et conservés secrètement dans une base militaire américaine. Dave Mustaine a ensuite écrit le texte et la musique, une fiction assumée, construite sur une vieille théorie du complot sans la moindre preuve établissement quoi que ce soit de réel dans cette base. Le projet néerlandais Iron imagine de son côté une civilisation extraterrestre entière baptisée Forever dans The Fifth Extinction en 2008. Selon le récit, cette espèce lointaine aurait envoyé une comète porteuse de son propre matériel génétique vers la Terre. Un impact qui, dans la fiction, provoque l'extinction totale des dinosaures il y a des millions d'années.

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2: On arrive tout doucement au bout de ce long voyage. On a commencé sur Terre avec un manifeste de jeunesse et une lettre à un nouveau-né. On a traversé la Lune, Mars, Vénus, déguisé en histoire d'amour et de rupture. On a croisé un soleil malentendu à la télévision. Et un autre annoncé 9 jours avant une éclipse. On a suivi un astronaute qui sombre, un autre qui cherche simplement à s'évader d'une réalité trop lourde. Et on a fini la soirée avec de vrais astronautes, de vraies sondes soviétiques et de vieilles théories du complot autour de Roswell. S'il y a une chose à retenir de cette soirée entière, c'est que l'espace en musique sert très souvent en réalité à parler d'autre chose, d'amour, de deuil, de peur, d'espoir, parfois d'étroit. Les trois à la fois dans la même chanson, sauf de temps en temps, quand il s'agit vraiment, sincèrement de l'espace lui-même, et ces moments-là ne sont que plus précieux à l'oreille. Ce dernier morceau qu'on va écouter s'ouvre sur un enregistrement authentique de la NASA, la voix de l'astronaute Eugène Cernan lors de la mission Apollo 17 décrivant un objet qu'il n'arrivait pas à identifier depuis son vaisseau, une voix depuis un vrai vaisseau pour clore un voyage qui a beaucoup menti ce soir. Daft Punk, Contact. Merci infiniment de nous avoir suivis ce jeudi soir et avec autant de patience que de curiosité. Chakchouka revient la semaine prochaine avec un nouveau thème et de tout nouveaux ingrédients à mélanger ensemble. Merci à Faisal Ali d'avoir assuré la réalisation. Prenez soin bien de vous. Prenez bien soin de vous et très bonne fin de nuit à toutes et à tous sur RTCI.

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